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4: Ici Marianne Roy et voici les infos M105. Le Lab Nature du zoo de Grande Baie prend soin d'un nombre record de nids de tortues indigènes au Québec. Et au total, c'est plus de 850 œufs qui ont été mis à l'abri. La coordonnatrice en conservation, Véronique Bellavance, rappelle que chaque œuf protégé peut faire une différence, puisqu'elle souligne que très peu de tortues atteignent l'âge adulte en milieu naturel. Après l'éclosion au zoo, les tortillons, donc les bébés tortues, sont surveillés de 24 à 48 heures avant d'être remis en liberté dans les rivières et les sites de ponte où les œufs ont été récupérés. La SOCAN a annoncé un partenariat avec l'entreprise canadienne Musical AI afin de mieux protéger les créateurs de musique à l'ère de l'intelligence artificielle. L'objectif est d'améliorer l'attribution des œuvres utilisées par l'IA et de s'assurer que les artistes soient correctement rémunérés lorsque leur travail influence un contenu généré artificiellement. Et un avis a été lancé à la population de Lac-Brome. La ville demande aux citoyens de faire un usage raisonnable et normal de l'eau potable pour quelques jours, puisqu'une réparation est en cours sur l'une des pompes du puits principal d'alimentation. Il est donc conseillé d'éviter d'arroser les pelouses de laver les voitures et de remettre à plus tard le remplissage des piscines. Voilà, pour plus de détails et d'autres nouvelles, rendez-vous au m105.ca.
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1: Ici Marianne Roy et voici les infos M105. La régie de police de Memphremagog demande l'aide du public dans une enquête impliquant trois suspects, soit Mallory Lagueux, 19 ans, et deux adolescents de 16 ans. Le groupe fait face à des accusations liées à un événement survenu le 21 juin dernier dans la région de Magog, notamment pour enlèvement dans l'intention de séquestrer une victime, harcèlement, voie de fait armée et menace. Le lieutenant Marcoux affirme que les enquêteurs ont de fortes raisons de croire que d'autres personnes pourraient être victimes de crimes similaires et pourraient s'être produit à l'extérieur de la région de Magog. Un véhicule associé au suspect, soit une Nissan Versa bleu, a été saisi. Les photos du véhicule se trouvent sur le site internet de M105. Et toute personne détenant des informations ou croyant avoir été victime est invitée à communiquer avec le bureau des enquêtes criminelles de la régie de police de Memphremagog. Les provinces demandent à Mark Carney une hausse majeure et prévisible du financement fédéral en santé. Réunies à Charlottetown, les provinces dénoncent des coûts croissants et des pressions financières insoutenables. Ottawa assumait autrefois 50 % des coûts liés à la santé. On parle ici entre 1950 et 70. Et depuis, ça continue de baisser. La part fédérale était de 23,2 % en 2016-2017, mais devrait bientôt avoisiner les 20 %. Les provinces se préviennent que la fin de certaines enveloppes fédérales en 2027 risque de créer une impasse financière. Voilà, pour plus de détails et d'autres nouvelles, rendez-vous au m105.ca.

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3: Bon jeudi aujourd'hui, le 23 juillet, il est 6h et ce matin, on a 10 degrés. C'est pas la même chose que dans les dernières semaines. Bienvenue dans M105 le matin. On vit une première parce que Martin, bon, toi et moi, on travaille ensemble depuis quand même un bon moment.
4: Ça doit être pas loin du deux chiffres, là.
3: Oui, exact.
4: Ça doit être pas loin du deux chiffres, toi et moi.
3: Ouais. Mais Marianne, c'est la première fois qu'elle est avec nous dans l'émission matinale Les Trois.
4: Une première ce matin.
3: Yeah. Bienvenue, Marianne.
5: Merci.
3: Comment vas-tu?
5: Très bien.
3: Le sommeil a bien été la nuit?
5: C'est passable, c'est passable.
3: Ouais. On s'entend pour dire que ces temps-ci, la nuit est beaucoup plus agréable, c'est beaucoup plus frais, fait que ça fait du bien aussi. Je trouve on dort mieux.
4: Ouais. T'as-tu mis ton siège chauffant, toi, un matin?
3: Non.
4: C'est bon.
3: T'as-tu mis ton siège chauffant?
4: Ben non, j'ai mon vieux char, moi, un matin.
3: Parce que
4: pas
3: tu sais que je suis frileuse.
4: Ben, c'est juste parce que 10 puis 11, ça marque l'esprit, l'imaginaire à ces temps-ci de l'année. J'étais... Tu sais, moi, je prépare mes vêtements le soir avant de me coucher. Ça va plus vite le matin quand je me lève. J'ai changé ce matin.
3: Ouais. Hein?
4: Ah oui, j'avais des shorts de prévu, mais non, j'ai sorti le pantalon long ce matin.
3: Tu caches le mollet.
4: Je cache le mollet ce matin.
3: Alors, sachez-le, ce matin, c'est un petit peu plus frais, mais ça va monter un petit peu jusqu'à 22 degrés. C'est pas la journée la plus chaude de la semaine. On regardera les prévisions météo dans les prochaines minutes, mais avant, on va aller s'informer avec Marianne et on va aller aux eaux de Grande-Baie qui voient une année record en sauvegarde de tortues.
6: Oui, donc le Lab Nature qui prend soin d'un nombre record de nids de tortues indigènes au Québec cette année. Des œufs de tortues géographiques, de tortues molles à épines et de tortues des bois y sont incubés. Et au total, c'est plus de 850 œufs qui ont été mis à l'abri. La coordonnatrice en conservation, Véronique Bellavance, rappelle que chaque œuf protégé peut faire une différence.
7: Évidemment, au zoo, là, on triple, on quadruple même le succès d'éclosion des œufs. Évidemment, là, les paramètres d'incubation sont optimales. Donc, c'est des bonnes températures, c'est des bonnes conditions, puis ils sont à l'abri des prédateurs. Donc, on se doute que le succès d'éclosion est très, très fort. Là, c'est au-dessus de 90% pour certaines espèces. Tandis qu'en nature, bien évidemment, s'il y a de la prédation, tous les œufs seront mangés. Lorsqu'il y a des inondations soudaines, des sites de ponte, les œufs ne sont pas capables de se développer. Donc, on estime que c'est en bas de 30% de succès d'éclosion en milieu naturel.
6: Et donc, après l'éclosion aux eaux, les bébés tortues, aussi appelés les tortillons, sont surveillés de 24 à 48 heures avant d'être remis en liberté, où ils sont relâchés dans les rivières et les sites de ponte où les œufs ont été récupérés. Le docteur Horacio Arruda a été nommé directeur de santé publique dans la Mauricie du Centre du Québec pour un mandat de 2 ans dès le 2 août prochain. Il occupait ce poste par intérim depuis octobre 2025. Donc, l'annonce a été faite hier par Santé Québec Mauricie et Centre du Québec universitaire. La PDG Nathalie Petitclerc a salué son expertise et son expérience en santé publique. Il a participé à la gestion des crises majeures dont le SRAS, la H1N1, Lac-Mégantic et la COVID-19, comme on se souvient. Le docteur Arruda souhaite poursuivre la prévention et renforcer la collaboration avec les partenaires du milieu. Et la ville de Grande-Baie avise la population que des variations de pression et une possible coloration de l'eau pourraient être observées sur son réseau d'aqueduc au cours des prochains jours. Des perturbations qui sont liées à des interventions prévues jusqu'au 27 juillet sur le réseau municipal. Et à moins d'un avis contraire de rinçage, le rinçage n'est pas recommandé, donc, s'il n'y a pas d'alerte citoyenne ou un véhicule muni de haut-parleurs qui indique le contraire. Donc, la ville indique que la qualité de l'eau n'est pas compromise et qu'elle demeure propre à la consommation. Voilà, pour plus de détails et d'autres nouvelles, rendez-vous au m105.ca.
4: Il y avait du soccer hier, c'est le retour du CF Montréal en action. On était à Nashville face à la meilleure équipe de la MLS. Bon, on a tenu le coup de notre bord quand même. On a perdu 1-0. C'est un tir de pénalité là, qui a fait la différence dans le match. Le CF Montréal qui est de retour au Stade Saputo samedi. On va recevoir l'Inter Miami. On en a parlé hier sans Lionel Messi qui peut... Quoi? Je m'en ai dit purge sa peine. Je suis pas sûr que c'est ça, mais
3: non,
4: mais
3: il purge pas sa peine, mais il a de la peine.
4: Il a de la peine. Il a perdu la Coupe du Monde. Bon. Gary et Junior, eux, se sont amusés hier à Quaticook, une victoire de 14-6 face aux Rockets. Grosse semaine pour les Gary et Junior qui sont encore en action ce soir à La Salle. On visite les Cards.
3: Vous vous souvenez probablement de cette histoire du Louvre.
4: Ah oui.
3: Hein? Bon,
4: quel était le... Moi, j'en reviens tout le temps sur le mot de passe.
3: Oui. La galerie d'Apollon de ce musée a rouvert ses portes hier à Paris pour la première fois depuis ce vol spectaculaire de joyaux de la couronne d'une valeur de 88 millions d'euros. Alors, les gens sur place peuvent maintenant visiter cette salle majestueuse, admirer les plafonds dorés, les fresques grecques et se rendre jusqu'à la Joconde qui est située à proximité. Et je vous rappelle que la sécurité du musée a été renforcée.
4: Mais non.
3: Depuis. C'est bien.
4: Mais là, ça donne rien d'y aller. Les courants ne sont pas là.
3: Exact, en plus. Et nouvelle caméra de surveillance et de système anti-intrusion. Alors, tu as bien raison. On ne verra pas les joyaux de la couronne.
4: Le nouveau mot de sécurité, c'est musée.
3: Je ne croirais pas. Prévision météo pour aujourd'hui. Je vous ai dit qu'aujourd'hui, c'était une journée un petit peu plus fraîche. On commence la journée avec 10 degrés, comme on vous l'a dit. Le maximum, il est à 22. Ce soir, cette nuit, ça redescend à 10 avec des nuages. Mais à compter de demain, ça va remonter en haut de 25 degrés. On n'aura pas tout perdu. 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Bon réveil avec Marianne, Martin et Marie-Ève. 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
1: On a appris hier soir le décès du pianiste Oliver Jones.
2: Et Marianne qui disait micro fermé, être triste, est-ce que t'es une fan de jazz?
3: Mais j'aimais beaucoup ce qu'il faisait, donc... Ouais, ça m'attriste un peu.
2: Moi, je trouve que ce genre de musique-là, ça rejoint beaucoup de monde, tu sais, parce que, je sais pas, il y a quelque chose de, d'intemporel, puis il y a une grande ouverture par rapport à le piano, ça rejoint plein de monde, je trouve. Tu sais, c'est pas si classique, c'est pas si jazz comme un peu entre les deux, ce qu'on retrouve là-dedans. Quand on écoute Oliver Jones, un grand jazzman montréalais, faut le rappeler quand même, qui s'est éteint à l'âge de 91 ans, à sa famille et à la maison de disques, on fait l'annonce en soirée de son décès sans préciser les causes de sa mort pour l'instant. Il enregistrera plus de 20 albums dans sa vie entre 1980 et 2013. Il a débuté très, très tôt la musique et il était capable d'entendre des chansons à la radio.

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1: Hey! Oh! Bravo! T'as gagné un morceau de robot. Yeah! Alors,
2: être trop jeune pour un morceau de robot.
1: Ben, c'est pas grave, là.
3: Je connais, mais je connais pas.
1: Ouais, c'est ça. Il y en a qui ont la référence. C'est quand on était tout petit, cette émission, où est-ce qu'on pouvait accumuler des morceaux de robot. Mais bon, bref, Underneath Your Clothes, que vous venez d'entendre, ça a été chanté pendant un spectacle de la star colombienne Shakira avec Ed Sheeran. Puis, moi, quand j'entends des affaires de même, je me dis, peux-tu y avoir un duo à un moment donné à l'horizon sur un album? Puis tu disais qu'ils travaillent beaucoup ensemble.
2: Ils ont travaillé pas mal ensemble ces temps-ci. La chanson thème du film Zootopia 2, qui s'appelle Zoo, qu'on vous tourne ici, c'est Ed Sheeran qui l'a écrit. Et petit coup aussi, la petite toune, le die-die qu'on l'entend de temps en temps, là, elle aussi, c'est Ed Sheeran qui l'a écrit. Alors, tu sais, il n'y a pas de fumée sans feu. Là.
1: Moi, j'aimerais ça. Je trouve que c'était beau ce qu'on vient d'entendre. Puis, Underneath Your Clothes, là, je trouve que ça fait longtemps qu'on ne l'a pas entendu. Je l'aime, cette chanson-là.
2: OK, d'accord. Calendrier.
1: Non, mais quand il y a de la bonne musique. Ce jeudi, au Bromont Blues, c'est Nico Wayne Toussaint.

0: Ça, c'est un spectacle qui est tout à fait gratuit du côté de Bromont. Ce vendredi à l'espace culturel Saint-Jean, c'est une soirée en humour. Et au Théâtre du Lac Brome, c'est James Gelfand avec Morgan Moore. L'équipe de 105 se promène hein, un petit peu partout pour vous faire vivre ce qui se passe en Haute-Yamaska, Brome-Missisquoi. Alors, suivez-nous, notamment suivez le guide un petit peu plus tard. On va se parler dans les prochaines minutes du Canada et des États-Unis. Discussions qui sont commencées sur les échanges commerciaux et en musique. C'est un de mes préférés, Gabriel Fredette.
1: Et on se rappellera ce qu'on a fait de mieux.

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3: Y aura-t-il pas des tarifs? En tout cas, chose certaine, le Canada et les États-Unis ont des discussions commencées sur les échanges commerciaux.
4: Bon, les tarifs, on le sait, là, ça va prendre un petit peu moins qu'une trentaine de jours avant de voir si on décide d'y mettre ou pas. On ne sait jamais avec Donald. Ceci dit, hier, c'est l'un des membres de son équipe à Donald Trump qui était devant le Sénat. C'est-tu le Sénat? En tout cas, il était devant une commission parlementaire, ouais, le comité des finances du Sénat américain. C'est Jameson Greer qui a dit, j'ai parlé à mon homologue canadien, ils feront pas de représailles. Je vous en dis. C'est comme si on

0: Allez dire au téléphone, ben check-toi, on va faire des représailles, tu sais. Je sais pas, il me semble que... J'ai la misère à comprendre l'autre bord, en tout cas. Bref, du côté du bureau du ministre du Commerce Canada-États-Unis, Dominique Leblanc, oui, on a confirmé qu'effectivement, il y a eu appel téléphonique. C'est survenu après que Mark Carney et Donald Trump se soient entendus tous les deux pour dire, là, faut négocier pour vrai, pour se trouver une vraie entente. Mais c'est ça. Monsieur Leblanc n'a pas voulu confirmer s'il allait avoir des représailles ou pas. Mark Carney, lui, mardi, a laissé sous-entendre que le gouvernement canadien allait examinerait toutes les options possibles pour réagir à ces nouveaux tarifs qui ont, je vous rappelle, c'est 50% sur à peu près 28 milliards de dollars d'importation qui vient du Canada. C'est quand même beaucoup de stock. Évidemment, on en parle beaucoup à Charlottetown. Tous les premiers ministres canadiens sont là-bas. Il y a Doug Ford qui dit « on y va, go ». Puis il y a Christine Fréchette qui est plus tranquille, qui dit « regardez, on va négocier, on espère trouver quelque chose d'ici 2020, début 2027, là, ce qui est quand même pas une longue période de temps, on s'entend, c'est pas, même pas 6 mois. Vous savez, Doug Ford, il aime ça.
1: Le plus important, c'est de s'entendre, puis tout le monde avoir...
0: Et là, en ce moment...
1: C'est comme si papa et maman disent deux affaires différentes, là, ça va pas bien. Ça.
0: Ouais, mais moi, l'image, ça serait comme là, on est comme dans le nid d'abeille qui a été frappé, là tout le monde... Là, ça va se replacer, j'imagine, mais ouais. Donc, tout ça pour dire qu'ils ont commencé à se parler. C'était ça l'idée. Puis les États-Unis pensent qu'on fera pas de représailles.
1: Si vous êtes fumeur, fumeuse, sachez qu'il y a de nouvelles images qui sont imprimées sur les paquets de cigarettes à travers le Canada. Et ça illustre toute une série de problèmes de santé allant des dangers du tabagisme passif pour les enfants à des maladies comme le cancer de la gorge, cancer du poumon, cancer de la langue, cancer de la bouche. C'est pas beau. On vous le dit tout de suite, là. Les photos qui font partie d'une nouvelle série de 13 images marquantes qui vont figurer sur les paquets de cigarettes partout au Canada d'ici le 1er août. Il y a 6 nouveaux messages aussi qui seront imprimés sur les paquets comme la fumée du tabac est toxique, la cigarette nuit aux enfants. Et le Canada a été le premier pays à rendre obligatoire des avertissements en 2024. Les avertissements plus les photos. C'est la quatrième série d'avertissements imposés par Santé Canada depuis 2000, qui vise à réduire le tabagisme à moins de 5 % d'ici 2035. Est-ce que ça marche? C'est ça la grande question, hein?
2: Très bonne question.
1: Bien, justement, on dit que selon les dernières projections du ministère du Canada, on semble en bonne voie d'atteindre ces objectifs-là parce que le tabagisme est tombé d'environ 13 % en 2024. Contre 29 % en 2001. Donc, on parle de 300 000 Canadiens qui fumaient en 2023, qui ont arrêté de fumer en 2024. 300 000 personnes?
2: C'est bien.
1: Ça fait quand même pas mal de monde, là.
0: Va faire pareil, c'est vapoteuse?
1: Non, on n'est pas rendu là encore, bien sûr. Par contre, on pourrait importer une idée du Royaume-Uni. Toute personne née le 1er janvier 2009 ou après ne pourra plus acheter de produits de tabac à compter de 2027, une mesure qui vise à empêcher les générations futures, finalement, de développer une dépendance à la nicotine parce que souvent, ben ça commence au secondaire. Puis là, on a vu une recrudescence du tabac. On voit dans les séries des personnages qui fument. Quand on en voit à la télévision, ben c'est
2: ça
1: sûr que...
2: Ça influence un petit peu quand
1: ben,
2: même.
1: Oui, c'est sûr, c'est clair. Alors, fumeurs, fumeuses, sachez que vos paquets vont changer à compter du 1er août. Les respectables vont venir nous chanter Ma vie à l'heure dans les prochaines minutes.
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0: Avec la gang des respectables, ma vie à l'heure, à 6h26, on a des jeunes dans la région hyper motivés qui sont là pour vous aider.
1: Oui, puis tu sais, des fois, là, il y a plein qui sont en vacances, qui vont être en vacances. Tu sais, ça tente pas de faire. Tu sais, il y a des affaires accumulées. Je sais pas, Marie, toi, si t'as accumulé des choses, là.
0: Ben là, moi, je pourrais faire enlever des mauvaises herbes.
1: Bon, tu vois, tu sais, moi, je regarde mon gazon depuis 2 semaines, mais il faudrait peut-être que je le fasse, là. Tu sais, je suis rendu là.
0: Tes voisins aussi, hein?
1: Non, il est pas si long que ça, quand même. Mais toujours est-il que, tu sais, des fois, là, tu dis, il y a des tâches accumulées, tu tombes en vacances, puis ça ne tente pas d'y faire. Ben, la baraque au boulot est une solution. En plus, la job va être faite. On engage des étudiants. Fait qu'on. Ils apprennent plein d'affaires. Ils font un petit peu d'argent.
0: Ben oui.
1: Tu sais, je veux dire, il y en a que des avantages là-dedans. Tu sais, là, je parlais de gazon, mais ça peut être de l'entretien paysager, comme Marie-Ève disait. Ça peut être faire du ménage. Vous avez besoin d'une gardienne ou d'un gardien, pourquoi pas, pour les enfants. Votre chien, ça ne tente pas d'aller promener le chien. Ben, on fait ça aussi. Il y a plein d'autres choses. De laver les vitres. Tu sais, les laver en dedans, c'est facile. Les laver dehors, c'est un autre job. C'est le genre d'affaires qu'on fait aussi. Alors, c'est simple, la baraque au boulot, je vous donne le numéro de téléphone 450-372-0448 et c'est bon, là, que soyez une entreprise, que vous soyez seul, le particulier à la maison, il n'y a pas de problème, vous encouragez les jeunes de chez nous, ils apprennent à travailler, ils se font un petit peu de sous, la job est faite, tout le monde est heureux. Vous pouvez aussi les suivre sur Facebook.
0: Alors, l'appel est lancé. On se dirige vers les informations. Marianne, on va se parler de quoi?
2: Oui, on va se parler de la police de Memphremont Magog qui recherche des victimes de séquestration et d'enlèvement.
0: Dans 2 minutes.

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1: 1059. C'est pas si chaud ce matin. On a 11 degrés à 6h30. Marianne est là pour les infos ce matin. La police de Memphrémagog est à la recherche de victimes d'enlèvement et de séquestration.
2: Oui, donc Memphrémagog demande l'aide du public dans une enquête impliquant trois suspects, soit Mallory Lagueux, 19 ans, et deux adolescents de 16 ans. Le groupe fait face à des accusations liées à un enlèvement survenu le 21 juin dernier dans la région de Magog, notamment pour enlèvement dans l'intention de séquestrer une victime, harcèlement, voie de fait armée et menace. Le lieutenant Marcoux affirme que les enquêteurs ont de fortes raisons de croire que d'autres personnes pourraient être victimes de crimes similaires. Écoutons-le.
3: Oui, effectivement, on a des raisons de croire qu'il y a d'autres victimes qui pourraient avoir subi des crimes similaires. C'est pour ça qu'on a fourni le véhicule suspect aux médias. Il est facile à reconnaître. C'est un Nissan Versa bleu. Le nombre exact de victimes, on n'est pas en mesure de l'établir. Par contre, on a des fortes raisons de croire qu'il y a d'autres victimes. Donc, on ne sait pas exactement jusqu'où cette bande-là est allée, mais ce n'est pas exclu qu'il ait commis des crimes en dehors de la région de Magog.
2: Donc, selon eux, les événements pourraient s'être produits à l'extérieur de la région de Magog, donc possiblement dans notre secteur. Donc, la photo du véhicule est sur le site de M105 et toute personne détenant de l'information ou croyant avoir été victime est invitée à communiquer avec le Bureau des enquêtes criminelles de la Régie de police de Memphrémagog. Les provinces demandent à Mark Carney une hausse majeure et prévisible du financement fédéral en santé. Réunis cette semaine, elles dénoncent des coûts croissants et des pressions financières insoutenables. Ottawa assumait autrefois 50 % des coûts de santé. On parle ici entre les années 50 et 70 environ. Et depuis, ça continue de baisser. Pour la part du fédéral, qui était à 23,2 % en 2016-2017, et maintenant, ça devrait bientôt avoisiner les 20 %. Le Québec réclame une hausse minimale de 5 % aussi par année du transfert canadien en santé et les provinces préviennent que la fin de certaines enveloppes fédérales en 2027 risque de créer une impasse financière. Un avis a été lancé à la population de Lac-Brome. La ville demande aux citoyens de faire un usage raisonnable et normal de l'eau potable pour quelques jours, puisqu'une réparation est en cours sur l'une des pompes du puits principal. Il est donc conseillé d'éviter d'arroser les pelouses, de laver les véhicules et de remettre à plus tard le remplissage des piscines. Voilà, pour plus de détails et d'autres nouvelles, rendez-vous au m105.ca.
4: C'était le retour du CF Montréal hier, après la longue pause de la Coupe du Monde. Le CF Montréal qui visitait le Nashville SC, une défaite de 1-0. Il faut dire que Nashville est parmi l'élite de la MLS cette année. C'est un tir de pénalité qui a fait la différence en faveur de l'équipe du Tennessee. Le CF Montréal qui est de retour samedi au stade Saputo. On va recevoir l'Inter Miami. Et ça va se faire, comme je le disais hier, sans Lionel Messi qui a décidé de prendre une pause chez lui en Argentine après la défaite de son pays en finale de la Coupe du Monde. Les guerriers juniors ont gagné hier 14-6 face aux Rockets à Quatscook. Ce soir, on est à La Salle. On visite les Cards.
1: On va avoir du soleil aujourd'hui, mais peut-être aussi un petit peu de nuages. Faible possibilité de pluie en après-midi avec un maximum à 22. Ce soir, cette nuit, ça reste nuageux, mais au milieu de la nuit, ça va se dégager avec un minimum à 10. On est vraiment dans les températures un petit peu plus fraîches pour la nuit. Actuellement, on a 11 degrés à Granby, 10 du côté de Cowansville.
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4: On s'en va au Japon, ça vous tente-tu?
1: Oui,
4: les Japonais sont assez imaginatifs, très créatifs, les Japonais, faut être honnête. La technologie a avancé beaucoup grâce à eux. Et bon, il y a eu beaucoup d'épisodes de canicule dans le monde depuis le début de l'été. Les Japonais ont passé à quelque chose de brillant pour les gens, par exemple, qui travaillent en construction, les gens qui sont dehors quand il fait chaud. C'était comme un gros frigo pour aller se rafraîchir.
1: OK.
4: On va en parler de ça.
1: Tu rentres dedans?
4: Oui.
1: OK, j'ai hâte.
4: Et les produits dérivés, des fois, ça dérive. Si vous êtes un fan de Pokémon, restez là. J'ai peut-être quelque chose pour vous ou pas.
1: OK. Bon réveil. Tu travailles à l'heure

0: Et Martin, ce matin, nous amène au Japon.
1: Oui, bien, la première invention que j'ai envie de vous parler, c'est pas tant drôle, je trouve que c'est une bonne idée. Et là, en plus, on a eu des gros épisodes de chaleur partout à travers la province. Peut-être pas ici, là. Il y a eu une semaine peut-être qui a fait plus chaud, là. Mais en Europe, il a fait très, très chaud. Il fait encore très, très chaud. Ils ont eu des canicules aussi un petit peu en Asie et tout ça. Bref, il y a une compagnie japonaise qui a créé un immense réfrigérateur qui est assez grand pour qu'un humain puisse rentrer dedans puis s'asseoir. Ça va te permettre de rattraper une température d'à peu près 15 degrés Celsius. Donc, quand il fait très, très chaud, t'as pas besoin de passer beaucoup de temps dedans. Quinzaine de minutes. Pas plus.
0: Je trouve ça drôle quand même.
1: Mais moi, je trouve que c'est une bonne idée. Là. Pensez aux gens qui travaillent en construction, les gens qui font des toitures, les gens qui font de l'asphalte, les gens qui travaillent dans les usines. C'est pas toujours climatisé. C'est le genre d'affaire qui est une bonne idée. Tu rentres là, tu prends ta pause 15 minutes, tu fais juste comme... Ta température corporelle revient. Ça vaut 10 000 piastres.
0: OK. Bon, regarde.
1: Mais je trouve c'est une bonne idée quand même. Puis... C'est ça. Allons
0: moi, je pense qu'il y a du monde qui va prendre des vieux congélateurs
1: non,
0: ou des vieux frigos
1: et
0: vont les mettre sur
1: ça. Ça se dans le congélateur.
0: C'est ça.
1: OK, les Pokémon. Là, j'en reviens pas. Vous savez que les produits dérivés, ça peut aller loin. Bon, ouais. Le Pokémon, vous le connaissez. Il y a les cartes, il y a les films, il y a les chandails, les toutous, name it. Hein, j'ai une trolley d'affaires à maison. Mon fils triple là-dessus. Mais il y a une compagnie qui s'appelle Geeky Sextoy.
0: Ah, ben là, ça dit déjà de faire où on s'en va.
1: Qui a décidé de lancer une collection de jouets librement inspirés des Pokémon. C'est un pack de 4 jouets qui vient ensemble. Et là, c'est inspiré de 4 Pokémon que vous connaissez probablement. Bulbasaur, Charmander en français, c'est... bon, je l'ai oublié.
0: Moi, je les connais pas, les Pokémon.
1: Il y a Carapuce et Pikachu, évidemment. Et...
0: c'est pas piquant, Pikachu, lui?
1: Oui, ben regarde, il y a ces 4 jeux, vous pouvez, bon, c'est des jouets érotiques. Et ça vient avec, en plus, une carte à collectionner, je sais pas.
0: Ah, ben là! Parce qu'il faut faire attention, parce que là, tes enfants trouvent ça dans ta chambre, puis là, les autres, ils pensent que c'est des vrais jouets de Pikachu,
2: qu'on s'est pas fait pas de mal, comme on dit.
1: Je peux quand même dire je rentrerai pas dans les détails, mais je vais vous dire les noms parce que c'est quand même drôle. Le Bulby Pulse.
0: OK.
1: Le Charmy Buzz. Le Squirty Blast. Squirty pour Squirtle. Et le Piggy Plug. Ça, c'est
0: OK.
1: Pikachu.
0: Merci.
1: Et je veux juste vous dire qu'il y avait 150 ensemble de 4 jouets dans un coffret spécial. C'est à rupture de stock. Fait que le monde se sent garoché dessus. Et je salue les gens du sac de chips qui ont fini l'article en disant attraper les tous, je trouve ça drôle.
0: Ah, ben moi là-dessus, je vous dis bon déjeuner.
1: Mais pourquoi on s'est rendu là avec les Pokémon? Expliquez-moi!
0: Je sais pas, mais sais-tu quoi? Moi, je pense qu'on a besoin de douceur après ça. Alors, on va y aller avec Céline.
1: Ah!
0: Bonjour, pardon, merci. À 6h41, bon petit déjeuner.

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1: Vous vous souvenez peut-être de Joey le kangourou. On a des nouvelles.
2: Ben oui, ce kangourou-là qui s'était, semble-t-il, échappé d'une écurie de la rive sud de Montréal qui avait erré pendant près d'une semaine là, dans un territoire à Boucherville entre l'autoroute 20 puis l'autoroute 30. Puis qu'on avait réussi à capturer, vous saviez qu'il avait été apporté ici aux eaux de Granby pour prendre soin du kangourou, parce qu'on a une expertise en kangourou.
1: Ben oui.
2: Et puis, salue la gang du zoo, encore une fois, ce matin. Et puis, il va bien, Joey. Il est encore ici. Il va bien. Ça fait un mois qu'on prend soin de lui ici à Granby. Et le ministère a confirmé que, parce que le zoo avait dit, on l'a temporairement, on le gardera probablement pas. Effectivement, il va se retrouver dans un autre zoo au Canada. Et on veut pas dire où, parce que on veut pas que les anciens propriétaires essaient d'aller leur chercher ou tout ça. Bon, c'est déjà arrivé probablement,
1: ah,
2: ça doit être pour ça qu'on fait ça. Donc, mais sachez qu'il va très bien. Ça faisait longtemps qu'on n'avait pas parlé de Joey. Donc, je pense que les gens qui sont passés au zoo ont pu le voir. C'est pas impossible, je peux me tromper. Mais toujours est-il que tout va bien pour Joey. Puis il va avoir une nouvelle maison, puis il va pouvoir avoir une vie heureuse, finalement.
1: Mais merci pour les nouvelles.
2: Parce que ce kangourou était probablement détenu par son propriétaire de manière illégale. Alors là, il va avoir une belle vie.
1: Merveilleux.
2: Je suis content pour lui.
1: Moi, j'ai envie de vous parler du monde politique. On peut-tu se dire que sur les réseaux sociaux, les gens, des fois, écrivent n'importe quoi?
3: Oui.
1: Et là, il y a un gars qui s'appelle Michel Savard qui ne représentera pas le Parti libéral du Québec dans Gouin aux prochaines élections. Parce que, justement, il a tenu des commentaires dans le passé qui étaient assez, comment dirais-je, qui ont dépassé les bornes. Alors, on a donc réévalué la situation et on dit qu'on est arrivé à la conclusion que le maintien de sa candidature n'était plus possible. Dans le genre de commentaires qu'il a écrit sur les réseaux sociaux, il avait écrit que PSPP était un être haineux et mégalomane, notamment. Il avait aussi écrit sur Facebook que le PQ était devenu une aberration d'extrême droite sous M. Saint-Pierre Plamondon à la tête de petits nazis sans envergure. Alors, sachez-le, il faut faire attention à ce qu'on écrit sur les réseaux sociaux. Ça reste aussi. Fait que quand vous avez des aspirations politiques, il faut peut-être vous assurer d'y aller dans... de laisser la controverse de côté. Puis même si vous n'avez pas nécessairement envie d'aller dans le monde politique, peut-être que les réseaux sociaux, c'est pas le meilleur endroit pour donner votre opinion. L'idée, c'est peut-être d'en parler en famille, autour d'une table, que ça reste là, c'est tout. Parce que tout ce qui est sur les réseaux sociaux, ben ça peut rester longtemps, longtemps et vous suivre. Il est 6h47, Darren Vaudreuil et Mauvais Garçon, je vous offre ça pour débuter la prochaine séquence musicale.
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0: C'est Darren Vaudreuil avec Mauvais Garçon à 6h53, alors qu'aujourd'hui, dans les journées mondiales, c'est la journée des grands-parents et on a tous des grands-parents. Des fois, on se souvient pas nécessairement de tout parce que quand on fait partie de grandes familles, des fois, ils nous quittent peut-être, on est très, très jeune. Mais on veut quand même connaître aujourd'hui, via notre page Facebook, la gang M105, peut-être... une histoire, un souvenir que vous avez avec vos grands-parents. Puis déjà, mes collègues avaient plein d'affaires à raconter. Je commence avec Marianne.
1: Oh mon Dieu, j'en ai tellement. Je vais y aller avec mon grand-père maternel qui vient de la Beauce. Et pour lui, c'est un homme fort qui a beaucoup de caractère. Puis je recommande pas de suivre ses conseils. Mais il disait, un mariage n'est pas un mariage s'il y a personne qui se bat.
0: Ah, ça va bien. Moi, mon mariage, il y a personne qui s'est battu. Martin, toi?
2: Non, toi, t'es beau.
0: Pourtant, ça fonctionne toujours bien.
1: Et le deuxième, c'était, si t'as une altercation avec quelqu'un, frappe le premier, comme ça, il pourra pas...
2: Mais ça, il y a pas tort, tu sais. Si jamais tu te bats, essaye de... Tu sais, tu vas sortir moins moche.
0: C'est pas personne dans la violence.
1: Non, je ne recommande pas.
2: C'est violent chez vous?
1: Seulement lui.
0: On salue ton grand-père. Martin, de ton côté?
2: Moi aussi, c'est mon grand-père maternel qui faisait rire. Il s'appelait Fernand. Et Fernand est un... le mot caractériel, il colle pas pire. Tu sais, il boudait un peu, il était un peu malcommode. Puis il restait à Pointe-aux-Trembles. Puis là où il demeurait, c'était un grand terrain pour un terrain de Montréal, on s'entend. Il y avait des gros arbres derrière, des gros érables, des arbres probablement très âgés. Et il y avait aussi les fameuses écureuils gris, tu sais, les gros écureuils gris avec la queue touffue, là.
0: Oui.
2: Et mon grand-père avait un jardin. Puis comme son terrain était assez grand, il y avait quand même un papy jardin, tu sais. Les écureuils, vous savez ce que ça fait, hein? Ça mange, alors ça finit par aller fouiller dans le jardin. Et il y avait une guerre d'installer entre lui et les écureuils. Alors là, ce qu'il faisait quand il était à sa retraite, il sortait sa fameuse chaise pliante tissée, là, tressée, là.
0: Qui revient à la mode.
2: Oui, on est tellement pas confortable là-dessus. Mais ça c'est un autre prochain. Oui, exactement. Alors, il s'assoyait là-dessus, il sortait sa hose. Avec son fusil, là, son gun à hose. Puis il arrosait les écureuils.
0: Et là là.
2: Et les écureuils avaient compris, tu sais, qu'est-ce qui se passait. Ben oui, tu vois que c'est là que les animaux, ça a une intelligence quand même. Puis les écureuils faisaient exprès. Il passait son après-midi dehors à arroser les écureuils. C'était tout de beauté.
0: Ben écoute, il passait le temps finalement.
2: Clairement, quand t'arrivais, il est où, grand-père? Ah,
1: chasse l'écureuil. Il
2: arrose les écureuils.
0: Moi, j'ai des belles anecdotes avec mon grand-père. Je suis sûre que si mes parents écoutent puis ma sœur écoute, ils vont dire « Ouais, c'est vrai ». Mon grand-père a vécu chez nous pendant plusieurs années, mon grand-père Dupré. Puis vers la fin de sa vie, il avait pas nécessairement toujours toute sa tête. Et dans une des anecdotes que je vais vous raconter, c'est qu'on est tous assis autour de la table. J'ai à peu près peut-être 13-14 ans. Puis à un moment donné, mon grand-père, au bout de la table, ouvre la bouche pour manger. Et moi, ma sœur, on pouffe de rire. Mon père fait comme, mais qu'est-ce qui se passe? Pourquoi vous riez? Et là, on est là, regarde papy, on l'appelait papy, mon grand-père Raoul. Et lorsque mon père dit, papy, ouvre donc ta bouche, mon grand-père trouvait que ses dents, et il y avait un dentier, ne coupait pas assez. Alors, il avait décidé de les mettre dans un étau et il avait limé toutes ses dents pointues.
1: Oh mon Dieu!
2: Ça coûte cher un dentier, là.
0: Oui, effectivement. Hey. Mon père était pas content. Mais nous, on a ri, là. Mais ri. C'était mon grand-papa.
2: Ça coupait-tu, au moins?
0: Ben, j'imagine que oui. Ça devait couper, mais ça devait pas juste couper de la viande. Ça devait aussi couper la lèvre. Puis les gens,
2: il y a un bout de la langue qui a tombé.
0: Voilà. Alors, anecdote. Salutations à mon grand-papa Raoul, qui n'est plus de ce monde. Aïe, aïe, aïe. Alors, racontez-nous vos anecdotes sur nos différentes plateformes. Ça peut être par texto 450-900-1005 ou encore sur notre page Facebook, la gang M105. Dans 3 minutes, Marianne, pour les infos, de quoi on se parle?
1: Oui, on parle de la ville de Sutton qui a fait des changements dans son... je vais le dire? Dans ses règlements d'urbanisme, oui.
0: Restez là!
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3: Il est 7h et on a 11 degrés, mais surtout on a du soleil pour débuter ce jeudi 23 juillet. Aux informations, c'est Marianne qui est là pour nous parler de changements dans la réglementation en urbanisme à Sutton.
4: Oui, c'est lors de d'une séance extraordinaire tenue le 16 juillet que, la ville de Sutton a adopté à l'unanimité ces nouveaux règlements. Et c'est une étape que le maire Robert Benoît qualifie de marquante après plusieurs années de travail et de consultation. Parce que c'est un projet qui avait été amorcé il y a près de 3 ans. Et ça vise à moderniser les règlements encadrant l'aménagement et le développement du territoire. Donc, c'est 3 changements majeurs qui ressortent de cette refonte. De 1, favoriser le développement résidentiel dans le village, notamment avec des mesures liées au logement abordable. De 2, assouplir certaines règles pour soutenir les activités agricoles et la mise en marché de produits locaux. Et de 3, réduire le recours aux dérogations mineures afin d'accélérer l'émission des permis. Donc, selon le maire, ces mesures doivent permettre de mieux répondre à l'attractivité croissante de Sutton, tout en protégeant la qualité de vie et l'intégrité du territoire.
5: On veut conserver notre intégrité territoriale. Donc, c'est pour ça que je pense que les règlements doivent être en adéquation avec la demande à l'heure actuelle, tout en faisant des compromis sur différents règlements. Mais absolument, il faut conserver notre image de qualité de vie et de territoire qui est vraiment exceptionnel ici à Sutton.
4: Donc, la ville espère l'entrée en vigueur officielle des règlements pour le début de l'automne. Le procès de Luciano Fratolin débute ce matin à New York. Les avocats doivent prononcer leur plaidoirie d'ouverture dans le cadre du procès de l'homme accusé d'avoir tué sa fille de 9 ans en 2025 lors d'un voyage à New York. Donc, l'homme est donc accusé du meurtre au 2e degré et de dissimulation de cadavre en lien avec le décès de Milena Fratolin. L'homme de 45 ans a plaidé non coupable et il est détenu sans caution depuis son arrestation en juillet 2025. La police de l'État de New York a expliqué avoir relevé des incohérences dans le récit après qu'il eut signalé l'enlèvement de sa fille. Et donc, rappelons que le corps de la fillette de 9 ans qui vivait avec sa mère à Montréal a été découvert dans une zone boisée près de Ticonderoga dans l'État de New York. Selon la police, il aurait noyé sa fille. Et la ville de Granby avise la population que des variations de pression et une possible coloration de l'eau pourraient être observées sur son réseau d'aqueduc au cours des prochains jours. C'est des perturbations qui sont liées à des interventions prévues jusqu'au 27 juillet sur le réseau municipal. Et donc, à moins d'un avis de rinçage qui ne soit diffusé dans un secteur précis, notamment par alerte citoyenne ou par un véhicule muni de haut-parleurs, la ville indique que la qualité de l'eau n'est pas compromise et reste donc propre à la consommation. Voilà, pour plus de détails et d'autres nouvelles, rendez-vous au m105.ca.
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7: On va parler du CF Montréal qui était de retour sur le terrain hier après cette longue pause de la Coupe du Monde. On affrontait l'une des meilleures équipes de la MLS, le Nashville SC. On a perdu 1-0. On s'est quand même bien défendu devant cette équipe-là. C'est un tir de pénalité là, qui a fait la différence pour Nashville. Le CF Montréal qui sera de retour au Stade Saputo samedi. On reçoit l'Inter à Miami et ça se fera bien sûr sans Lionel Messi. On en parlait hier qui a décidé d'aller se reposer imposé en Argentine après la défaite de son pays en finale de la Coupe du Monde. Les Guerriers juniors, victoire de 14-6 hier face aux Rockets à Quaticook. On joue encore sur la route ce soir. On visite les Cards à la salle.
3: La galerie d'Apollon du Musée du Louvre a rouvert ses portes hier à Paris pour la première fois depuis le vol spectaculaire de joyaux de la couronne d'une valeur de 88 millions d'euros. Alors le public peut désormais visiter la salle majestueuse, admirer les plafonds dorés, les fresques grecques, en se rendant jusqu'à la Joconde qui est située à proximité, mais on verra pas les joyaux de la couronne. La vitrine non plus sera pas là. La sécurité du musée parisien a été renforcée depuis grâce à l'installation de nouvelles caméras de surveillance et de systèmes anti-intrusion et probablement changer le mot de passe.
7: Il y a un concours d'ailleurs. C'est trouver le mot de passe. Vérifier s'il est bon ou pas.
3: Vous vous souvenez qu'à l'époque, le mot de passe était l'ouvre. Hein? Assez facile. Aujourd'hui, c'est alternance de soleil et nuages avec un maximum à 22 degrés. Ce soir, cette nuit, c'est nuageux avec un minimum de 10. Actuellement, on a 11 degrés pour commencer la journée à Granby et 13 du côté de Bromont avec du soleil. Demain.

mondiale des grands-parents aujourd'hui. Racontez-nous une histoire en lien avec vos grands-parents. Ça peut même être quelque chose que un souvenir, quelque chose qui se transmet de génération en génération. Mon père, c'est le grand-papa de mes enfants. Puis à chaque année, on se réunit tout le monde ensemble. On fait des beignes à Noël. Ça, je pense que c'est une tradition qui va rester. Mes enfants, là, s'il y avait un souvenir à parler, je suis pas mal certaine que ce serait celui-là. En musique, Olivia Dean avec So Easy to Fall in Love. Et après, on va regarder ensemble. Mais qu'est-ce qui se passe dans notre région? Plein, plein, plein.

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1: On va commencer avec le décès d'Oliver Jones.
2: Grand jazzman montréalais qui s'est éteint à l'âge de 91 ans hier. On ne connaît pas la cause de son décès. Je vous rappelle qu'il a quand même enregistré une vingtaine d'albums entre 1980 et 2013. Certains d'entre eux qui sont venus des références de l'histoire du jazz. Et c'est un gars qui avait commencé très, très tôt la musique et qui, très rapidement, écoutait de la musique à la radio puis pouvait le reproduire facilement sur le piano.
1: Angine de poitrine dans une vidéo de la NFL, toi.
2: Ouais, c'est assez particulier. C'est cette chanson-là en particulier qu'on entend. Et la NFL qui a publié cette vidéo pour faire la promotion du début imminent de la saison de football au pays en utilisant cette chanson du duo québécois. Et il y a des théories qui veulent que peut-être on les verra au spectacle de la mi-temps du Super Bowl.
1: Ben oui, Angine de poitrine, toi.
2: Hey!
1: Spectacle de la mi-temps.
2: Prêtre est invité. C'est tout. C'est juste ça.
1: Je trouve ça drôle, tu sais. On va se faire en Taylor Swift et en jeune de poitrine. Du nouveau sur Crave.
2: Oui, on va diffuser dès la semaine prochaine une série documentaire qui, je pense, va nous donner des frissons. Ça s'appelle Le violeur de Tinder.
3: Je me suis réveillé dans un cauchemar.
4: Le suspect s'appelle Samuel Modéry.
5: L'homme de 28 ans serait allé à sa rencontre dans un bar, puis il se rend chez elle. C'est là qu'il aurait drogué à son insu, puis agressé sexuellement.
6: Il y a un blackout entre le vendredi et le dimanche.
2: Trois épisodes d'une heure qui vont présenter les témoignages de cinq survivantes. On propose

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1: Pour l'international, Bromont, parc équestre aquatique, parc équestre olympique plutôt, c'est pas la même affaire.
2: Parc équestre aquatique!
1: J'invente un nouveau sport.
2: C'est des hippocampes, des chevaux de mer.
1: Oui, à compter c'est depuis hier jusqu'au 26 juillet. Et Martin est brisé. Il y a aussi le ciné-piscine au parc aquatique. Ça se déroule en fin de semaine aussi. Alors, beaucoup de choses à voir et à faire dans notre région. Mais non, il n'y aura pas de course d'hippocampes en fin de semaine. Ça serait hot, par exemple.
2: Bleu Jeans Bleu qui suit, tu sais, ça aurait pu être une invention d'eux autres.
1: Écoute, quand on va voir Claude Cobra, on y en parlera.
2: Ah oui, j'ai plein de questions. J'ai vu chaud, hein? Fait que j'ai plein de

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2: 7h15, comment ça va sur la route ce matin? Vous êtes peut-être à la maison. On va se parler ce matin d'Hydro-Québec. Martin qui va changer ses compteurs pour de nouveaux compteurs intelligents.
3: Ouais, c'est un contrat assez important là, qui a été signé avec une compagnie suisse qui c'est 1,4 milliard de dollars quand même. C'est 4,4 millions de nouveaux appareils d'équipements de télécommunication. Tu sais, c'est pas juste d'acheter le compteur, c'est tout ce qui marche avec parce que il y a plus de... Vous vous souvenez, peut-être, toi, t'es peut-être trop jeune, Marianne, mais Marie-Ève, tu te souviens qu'il y a eu un temps où il y avait des gens d'Hydro-Québec qui venaient chez vous, lire ton compteur.
4: Oui, je me souviens de ça.
3: C'est ça, OK, c'est bon. Fait que, tu sais, il y avait ça dans le temps, il n'y a plus ça maintenant. Ça se fait tout...
2: Façon électronique.
3: Façon électronique. Mm-hmm. Alors, quand tu achètes un nouveau compteur, ça prend toute la technologie qui vient avec.
2: Puis, je me rappelle aussi que, tout dépendant où était ton compteur, il fallait que tu t'assures justement que ce soit déneigé l'hiver pour que la personne puisse se rendre sans problème. Là,
3: exact. Ben là, c'est pour les installer, ça prenait quelqu'un pour le faire. Et ça va être Bell qui va le faire. Je savais pas que Bell avait cette capacité-là. Hydro-Québec qui a donc une entente avec Bell, de contrat de 98 millions pour aller installer tout ça au courant des prochains.

0: Et moi, il y avait eu toute une histoire avec ces... Vous vous souvenez, en 2012, on avait changé les vieux compteurs, justement, pour les compteurs électroniques. C'était supposé d'être bon pour une quinzaine à une vingtaine d'années, cette histoire-là. Et au bout d'une couple d'années, on avait été obligé de les changer.
1: Obsolescence programmée.
0: Ah, oui. Eh bien là, c'est ceux-là qu'on va changer, finalement. Alors, ça se peut qu'il y ait des gens de Bell qui viennent installer des compteurs pour Hydro-Québec.
1: Alors, tenez-vous-le pour dire si vous les voyez sur votre terrain. Mais généralement, ils viennent cogner avant. Là, ils s'en viennent pas sur ton terrain de même. D'habitude, ils cognent, ils viennent te le dire au moins qu'ils s'en vont travailler. Parce que tu es dans ta salle de bain et tu vois quelqu'un sur ton terrain, ça se peut que tu fasses le saut un peu.
0: C'est possible.
1: Ouais. En musique, une chanson que vous avez beaucoup entendue dans les dernières semaines. Shakira avec Die Die dans quelques minutes.
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0: écouter la FIFA puis le soccer. Shakira, Burna Boy, c'était la chanson officielle. La semaine prochaine, c'est journée de boutique. 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
0: En musique, dans les prochaines secondes, on vous offre Laurence Nerbonne avec Green Light. Il y a les infos qui sont à venir aussi, mais pour s'y rendre, on va l'écouter, la belle Laurence.

0: passe Nerbonne avec Greenlight à 7h28. Ça veut dire vos infos M105 dans un moment avec Marianne. De quoi on se parle?
1: Oui, je parle du zoo de Granby qui est à la rescousse des tortues.
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0: Bon début de journée en ce jeudi 23 juillet, 7h31 avec 13 degrés aux infos. Le zoo va à la rescousse des tortues, Marianne.
1: Oui, le Lab Nature, donc du zoo de Granby, qui prend soin d'un nombre record cette année de nids de tortues indigènes au Québec. C'est des œufs de tortues géographiques, de tortues molles à épines et de tortues des bois qui y sont incubés principalement. Et au total, c'est plus de 850 œufs qui ont été mis à l'abri. La coordonnatrice en conservation, Véronique Bellavance, rappelle que chaque œuf protégé peut faire une différence.
14: Évidemment, au zoo, là, on triple, on quadruple même le succès d'éclosion des œufs. Évidemment, là, les paramètres d'incubation sont optimales. Donc, c'est des bonnes températures, c'est des bonnes conditions, puis ils sont à l'abri des prédateurs. Donc, on se doute que le succès d'éclosion est très, très fort. Là, c'est au-dessus de 90% pour certaines espèces. Tandis qu'en nature, bien évidemment, s'il y a de la prédation, tous les œufs sont mangés. Lorsqu'il y a des inondations soudaines, des sites de ponte, les œufs ne sont pas capables de se développer. Donc, on estime que c'est en bas de 30% de succès d'éclosion en milieu naturel.
1: Après l'éclosion aux eaux, les tortillons, donc les bébés tortues, sont surveillés de 24 à 48 heures avant d'être remis en liberté. Ils sont relâchés dans les rivières et les sites de ponte où les œufs ont été récupérés. Ottawa a versé plus de 190 millions de dollars en subventions fédérales pour l'achat de véhicules électriques neufs cette année. Transport Canada a recensé plus de 44 000 demandes jusqu'en juin, dont environ la moitié provenait du Québec. Le programme des remises, relancé au début de l'année, dispose d'une enveloppe de près de 2,28 milliards de dollars destinée à durer jusqu'à 5 ans maximum. Ottawa vise 840 000 nouveaux véhicules électriques en circulation grâce à des remises pouvant atteindre 5 000 $ lors d'achat d'un véhicule 100 % électrique et 2 500 pour les hybrides rechargeables. Les véhicules admissibles doivent coûter moins de 50 000 $ sauf ceux construits au Canada exemptés de ce plafond. Et un avis a été lancé à la population de Lac-Brome puisque la ville demande aux citoyens de faire un usage raisonnable et normal de l'eau potable pour quelques jours. C'est une réparation qui est en cours sur l'une des pompes du puits principal d'alimentation. Il est donc conseillé d'éviter d'arroser les pelouses, de laver les véhicules et de remettre à plus tard le remplissage des piscines. Voilà, pour plus de détails et d'autres nouvelles, rendez-vous au m105.ca.
15: Le CF Montréal était de retour sur le terrain après cette longue pause due à la Coupe du Monde. On visitait le Nashville SC hier, une des meilleures équipes de la MLS. Le CF Montréal qui s'en sort avec une défaite, mais une défaite honorable, on va dire ça comme ça, alors qu'on a perdu 1-0. C'est un tir de pénalité qui a fait la différence. Le CF Montréal qui sera de retour au Stade Saputo samedi, on va recevoir l'Inter Miami. Ça va se faire sans Lionel Messi qui est en train de se reposer chez lui en Argentine après la défaite de son pays en finale de la Coupe du Monde. On va parler des guerriers juniors. Ils ont gagné hier à Quaticook, une victoire de 14-6 sur le Rocket. On est encore en action ce soir. On visite les Cards à la salle.
0: Aujourd'hui, on a quand même une journée avec du soleil, quand même aussi un peu de nuages. Faible possibilité de pluie pour l'après-midi et ce soir, cette nuit, c'est partiellement nuageux. Le maximum aujourd'hui, 22 degrés et ce soir, cette nuit, ça descend à 10. On est à 13 degrés un peu partout sur le territoire pour commencer la journée.
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0: T'as regardé, Martin, le spectacle de la mi-temps du dernier match de la finale, finalement, de la Coupe du monde de soccer. Mm-hmm. Puis il y a quelqu'un qui serait venu comme un peu briser le party.
1: Ouais, j'ai pas compris pourquoi qu'au milieu du show, on a mis Justin Bieber tout seul avec une guitare. Là, t'as Madonna qui commence le show. Grosse affaire, musique, la grosse, les danseurs, ouais, donc grosse lumière. Elle arrive sur le terrain avec deux légendes du soccer. Tout va bien. Puis là, paf! Bieber avec une guitare. On repart ça avec Shakira après. Je sais pas, ça a fait comme un trou dans
0: le show.
1: Mais là,
0: je vous confirme qu'il y aura pas de trou ici. Là, voici Justin Bieber. Il va bien nous faire commencer
1: la journée. Il y a pas juste sa guitare, là.
0: Exact. Avec le band au complet, avec Peaches, 7h36. Bon début de journée.

0: Justin Bieber avec Peaches, 7h39. Suivez le guide, c'est l'occasion de découvrir ce qui se passe dans notre région. Aujourd'hui, c'est Vanessa qui va être avec nous autres. Suivez le guide qui s'en va du côté de Cowansville. On parle culture à Suivez le guide cette semaine, Vanessa.
1: Oui, j'ai décidé de vous faire vibrer la fibre culturelle ce matin. Je suis vraiment poétique pour Suivez le guide à Cowansville cette semaine. Donc, il y a trois arrêts à vocation culturelle, artistique que je vais visiter avec vous. Vous pouvez découvrir ça en vidéo. Mais je vous donne un petit aperçu des endroits que j'ai fait pour cet épisode-là. Donc, le premier, c'est un arrêt, un incontournable au milieu culturel à Cowansville. C'est le musée Brock, évidemment, où on a des expositions autant temporaires que permanentes. Et ce qu'on va retrouver, entre autres, comme exposition, c'est, en ce moment, on en a une, qu'il y a des peintures de divers artistes au travers des années. On a vraiment des belles toiles là-dedans. Et on se promène dans la maison pour découvrir les différentes pièces de l'exposition. Mais on a aussi un côté plus historique avec l'histoire un peu derrière la Brock Mills, de l'industrie du textile manufacturier à Cowansville, qui a été très importante. Donc, il y a des photos de l'époque, des archives. C'est vraiment intéressant de voir tout ce qui s'est passé, donc, de ce côté-là à Cowansville. Et ça, on le découvre avec le musée Brock. Ensuite, mon deuxième arrêt pour suivre le guide de côté culturel à Cowansville, c'est l'atelier studio Nathalie Martin. C'est une artiste multidisciplinaire, principalement en peinture, et elle adore les animaux. Et là, ce qui est le fun, c'est que vous allez le découvrir dans le balado si vous regardez la vidéo. Puis évidemment, je vous invite à aller sur place pour le découvrir de vos propres yeux. C'est qu'elle utilise une technique assez spéciale pour reproduire d'une manière hyper réaliste le pachyderme des éléphants, entre autres. Fait que la peau des éléphants, des rhinocéros, on dirait vraiment que si on pouvait toucher la toile, là, on dirait pratiquement qu'on touche l'animal parce qu'il y a comme une petite texture craquelée, sèche. C'est vraiment fantastique. Donc, je rencontre l'artiste Nathalie Martin dans le balado. Et finalement, dernier arrêt, ça se passe beaucoup à l'oreille, mais aussi avec nos pattes parce qu'il faut marcher pour profiter de cette activité-là. C'est le parcours sonore Pulsar où on se promène à Cowansville et avec nos écouteurs et une application, il y a des effets sonores qui vont se produire selon les endroits où on se situe en ville. Bref, c'est assez spécial à vivre. Donc, je vous parle de ces trois endroits-là pour suivre le guide à Cowansville cette semaine avec une thématique artistique culturelle. Maintenant, à l'agenda à Cowansville, ce qui est à surveiller dans les prochains jours, ce sera entre autres le cinéma en plein air. Ça a lieu le 24 juillet. Le cinéma, en fait, le film est projeté à partir de la tombée du jour parce qu'en plein soleil, on va rien voir sur les écrans. Mais allez-y de bonne heure parce que dès l'après-midi, fin d'après-midi, on a un mini-marché estival. On a de l'animation aussi et finalement la projection du film vers 20h30. Donc, le 24 juillet, à la place du 150e, c'est le parc au centre-ville de Cowansville. On aura ça à l'horaire. Donc, allez-y, petits et grands, vous allez avoir bien du fun à cette activité de cinéma plein air. Et moi, ben je vous dis à la semaine prochaine pour un prochain Suivez le guide à Cowansville.
2: Merci Vanessa. Donc, vous pouvez bien sûr rattraper tout ça et aller voir les images aussi dans notre section balado du web105.co, dans notre Instagram. Bon, il y a une histoire ce matin dans La Voix de l'Est qui parle d'un entrepreneur d'ici qui fait du paysagement. Puis le concept, c'est qu'il voyage à vélo. Et ça va mal quand tu te fais voler ton vélo. Il s'appelle Sean Poulin. Il va être avec nous dans les prochaines minutes pour raconter l'histoire. Puis, il a peut-être besoin un petit peu de votre aide aussi. Fait que c'est un peu pour ça qu'on le reçoit ce matin. Donc, ça s'en vient dans les prochaines minutes à M105.
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0: autrefois à M105. On a ouvert la voie de l'Est ce matin. On a vu le visage d'un gars que Martin et moi, on connaît. Oui. Un entrepreneur de la région qui s'appelle Sean Poulin. Sean Poulin, il est à la tête d'Éco-Local, le Pouce Vert. Et là, il a vécu une aventure dont il vient nous parler ce matin. Bonjour, Sean.
1: Bonjour.
0: Tout d'abord, qu'est-ce qu'on fait avec Éco-Local?
1: Éco-Local, dans le fond, c'est une entreprise de paysagement à vélo. On se spécialise vraiment dans la revalorisation d'aménagements fleuraux, mais on fait également de la création et de l'entretien là, de plaques-bandes.
0: Et là, tu as vécu une situation vraiment pas cool, là.
1: Non, c'est ça. La semaine dernière, dans la nuit du lundi au mardi, je me suis fait voler mon vélo. Dans le fond, les cabanons de mon logement ont été défoncés. Fait que c'est ça, mon outil de travail principal s'est fait voler. Fait que ça va un peu moins bien, là.
0: On peut comprendre.
2: Ouais, donc là, c'est ça. Dans le fond, tu te promènes de client en client avec ton vélo, puis tu as tout ton équipement qui suit, c'est
1: ouais,
2: ça?
1: Oui, exactement. Ben, dans le fond, j'ai un chariot que j'ai acheté de l'Europe, qui est un peu conçu pour ça, qui est plus gros que les chariots normaux qu'on peut attacher en arrière des vélos. Fait que je transporte majoritairement mes outils avec ça, puis j'ai créé des partenariats là pour la livraison de terre et de paille et tout ça. Fait que moi, je me déplace vraiment avec mes râteaux, puis le petit matériel, je m'en vais chez mes clients, puis c'est ça. Fait que c'est vraiment mon outil principal de travail, là.
2: Là, le vélo est plus là. Ça prend un vélo quand même spécial parce que tu tires quand même une bonne charge.
1: Ouais, exactement. Là, j'ai quand même du poids derrière. Fait que mon vélo, j'avais un fat bike. Fait que j'ai besoin de tirer au moins jusqu'à 150 livres de stock. Fait que ça me prend un vélo là, quand même assez puissant. Là.
2: Donc là, ce matin, évidemment, là, un vélo de même, ça coûte beaucoup d'argent.
1: Oui.
2: Comment on peut t'aider? Comment on peut te soutenir?
1: Ben là, c'est sûr que dans le fond, moi... La visibilité, avoir des contrats, ça peut vraiment m'aider. Beaucoup de gens m'ont offert de me prêter des vélos. J'étais un peu moins à l'aise avec la situation, là, étant donné que je m'étais fait voler le mien chez moi. Je me voyais pas remettre un vélo à la maison, surtout qu'il m'appartenait pas. Là. Puis je me déplace sur les contrats, fait que je transporte mon paillis, puis tout avec mon chariot. Je me déplace sur les terrains des clients avec le vélo, fait que je voulais pas utiliser le vélo d'un autre client. Fait que c'est sûr qu'il y a moins de gagnants en visibilité si on peut partager mon histoire puis en faire parler. Je sais également qu'il y a eu beaucoup de vols, d'autres vols dans notre quartier. Fait que moi, faire partager mon histoire, c'est sûr que ça peut m'aider là, avec mon entreprise.
0: Fait que là, c'est ça qu'on fait ce matin. Exact. Alors d'ailleurs, l'entrevue sera en ligne un petit peu plus tard si vous voulez la partager. Si on veut t'écrire, si on veut peut-être communiquer avec toi et avec Éco-Local, que ce soit pour t'offrir des contrats ou encore parce qu'on peut te soutenir d'une certaine façon, ouais. Comment on peut te trouver, Sean?
1: La manière la plus simple, c'est vraiment par Facebook. Je suis très présent sur Facebook. J'ai fait beaucoup de vidéos pour présenter mon entreprise et tout ça. On peut également me retrouver sur mon site web, ecolocal.com. C'est pas mal la meilleure.
0: Éco-Local, E-K-K-O,
1: oui,
0: local, ben bien normal, L-O-C-A-L. Sean, on va te demander une affaire, c'est de nous tenir au courant des prochaines semaines, s'il y a des gens justement qui te soutiennent, si peut-être il y a quelque chose qui se passe de plus positif pour toi.
1: Oui.
0: Puis là, ben, tu me disais que tu gardes quand même le moral.
1: Oui, ben c'est ça. T'sais, j'ai fait beaucoup de développement personnel dans les dernières années, fait que quand la situation m'est arrivée, j'ai trouvé ça vraiment triste, mais je me suis tout de suite demandé comment je pouvais comme transformer cet événement triste-là en événement un peu plus positif. Fait que j'ai décidé de faire parler de la situation. En faisant parler de la situation, j'ai eu beaucoup de témoignages de gens dans mon quartier ou de la ville qui avaient vécu des situations semblables. Fait que je me suis dit que c'était une bonne chose là, de faire parler de tout ça.
0: Merci beaucoup, en tout cas, d'être venu en studio ce matin.
1: Bien, ça me fait plaisir.
0: Sean Poulin, écolocal.com, le pouce vert, si vous voulez avoir plus de détails ou si vous voulez le soutenir. Les trois accords avec cœur de pirate, ça, c'est toujours les vacances.
2: Ça, les vacances,
0: parce que...
2: ça, tu trouves-tu?
0: Ah oui, je sais pas, qui s'en va en vacances?
2: Ça, peut-être moi, peut-être.
0: Ah, peut-être, tu commences à compter les heures.
2: Ah oui, là, je suis rendu en heure.
0: Allez, dodo! Bon début de journée avec l'équipe d'M105 le matin.

0: trois accords et cœur de pirate avec toujours les vacances, alors qu'aujourd'hui, c'est la journée des grands-parents et on a quand même quelques beaux souvenirs que vous avez partagés avec nous sur notre page Facebook, la gang M105.
1: Et il y a deux choses qui ressortent, je trouve. Un, la bouffe. OK? Isabelle Boutiette a dit, j'en ai plusieurs, mais les saucisses à ma mère, c'était des saucisses lard et bœuf. Et Daniel Lamontagne, lui, parle de l'odeur du bœuf bourguignon ou de son poulet au ketchup. C'est vrai que des fois, ça reste. Hein? Ouais. Puis c'est le genre de recette que t'espères être quand tu pars en appartement de ramasser pour être capable de t'en faire chez vous.
0: Exact.
1: L'autre, c'est le jeu de cartes. Les jeux de cartes. C'est vrai que les grands-parents, on jouait souvent. Mes beaux-parents, entre autres, ça arrive les après-midi quand on va là. Les enfants veulent jouer aux cartes avec eux autres. C'est spécial. Mm-hmm. Là, le beau-père est parti sur la pêche.
0: Ah, avec les enfants?
1: Il a amené mon gars à la pêche. Ça fait deux fois qu'il y va, Raphaël capote. Puis je sais que mes neveux aussi, ils trippent. C'est ça les moments qu'on garde. Hein? Je suis sûr qu'ils vont s'en souvenir.
0: Assurément, oui. Dans les prochaines minutes, on va retrouver Marianne pour les infos et on va avoir aussi notre artiste invité du mois de juillet.
1: Oui, en collaboration avec le Festival international de la chanson de Granby. Elle s'appelle May.
0: Et Marianne, de quoi on parle aux infos?
2: Je parle de la police de Memphis Magog qui est à la recherche de victimes.
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6: La petite pluie à certains endroits alors qu'il est 8 heures. Ça sent grisonne d'ailleurs. On a 13 degrés en ce jeudi 23 juillet. Aux infos M105, Marianne, on se parle de la police de Memphremagog qui est à la recherche de victimes d'enlèvement et de séquestration.
7: Oui, la régie de police de Memphremagog demande l'aide du public pour une enquête impliquant trois suspects, soit Mallory Lagueux, 19 ans, et deux adolescents de 16 ans. Le groupe fait face à des accusations liées à un événement survenu le 21 juin dernier dans la région de Magog, notamment pour enlèvement dans l'intention de séquestrer une victime, harcèlement, voie de fait armée et menace. Le lieutenant Nicolas Marcoux affirme que les enquêteurs ont de fortes raisons de croire que d'autres personnes auraient pu être victimes de crimes similaires.
8: Oui, effectivement, on a des raisons de croire qu'il y a d'autres victimes qui pourraient avoir subi des crimes similaires. C'est pour ça qu'on a fourni le véhicule suspect aux médias. Il est facile à reconnaître. C'est un Nissan Versa bleu. Le nombre exact de victimes, on n'est pas en mesure de l'établir. Par contre, on a des fortes raisons de croire qu'il y a d'autres victimes. Donc, on ne sait pas exactement jusqu'où cette bande-là est allée, mais ce n'est pas exclu qu'il ait commis des crimes en dehors de la région de Magog.
7: Donc, vous pouvez aller voir les photos du véhicule qui se trouve sur le site Internet de M105. Et toute personne détenant de l'information ou croyant avoir été victime est invitée à communiquer avec le Bureau des enquêtes criminelles de la Régie de police de Memphremagog. L'Union européenne a infligé aujourd'hui une amende de 890 millions d'euros à Google, accusé d'avoir favorisé ses propres services au moyen de Google Play et de son moteur de recherche au détriment de ses concurrents. Cette décision s'inscrit dans la pression accrue de Bruxelles sur les grandes entreprises technologiques. La Commission européenne affirme agir pour mieux protéger le choix des consommateurs et garantir une concurrence équitable. Google rejette l'amende, soutenant que les règles européennes nuisent à ses produits et aux utilisateurs. Et la ville de Granby avise la population que des variations de pression et une possible coloration de l'eau pourraient être observées sur son réseau d'aqueduc au cours des prochains jours. C'est des perturbations qui sont liées à des interventions prévues jusqu'au 27 juillet sur le réseau municipal. Et à moins qu'un avis de rinçage ne soit diffusé dans un secteur précis, notamment par alerte citoyenne ou par un véhicule muni de haut-parleurs, eh bien, la ville indique que la qualité de l'eau n'est pas compromise et que l'eau demeure propre à la consommation. Voilà pour plus de détails et d'autres nouvelles, rendez-vous au m105.ca.
9: Il y avait du soccer hier, c'était le retour du CF Montréal en action dans la MLS après la pause de la Coupe du Monde. On visitait le Nashville SC hier, une des meilleures équipes de la MLS. Le CF Montréal s'en sort quand même bien. Bon, on n'a pas de points au classement, on a perdu 1-0, mais on s'est bien défendu. C'est un tir de pénalité là, qui a fait la différence en faveur de Nashville. Le CF Montréal qui sera de retour au stade de Saputo samedi. On va recevoir l'Inter Miami et ça devrait se faire sans Lionel Messi qui est en Argentine là, après pour aller se reposer là, après la défaite de son équipe en Coupe du Monde. Guerrier Junior, victoire de 14-6 hier face au Rocket à Quaticook. On reste sur la route ce soir, les guerriers qui s'en vont de l'autre bord. Ils s'en vont jouer à la salle face aux Cards.
6: 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Aujourd'hui, c'est une journée où est-ce qu'on devrait avoir des percées de soleil. On en a eu un petit peu tantôt, là, ça devient un peu plus nuageux. Il y a possibilité de pluie, maximum à 22 degrés. Et ce soir, cette nuit, ça reste nuageux avec un minimum à 10. On est maintenant rendu à 14 du côté de Granby. Même chose si vous êtes à Roxton Pound, on vous salue.
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6: Chaque mois, M105, en collaboration avec le Festival international de la chanson de Granby, vous fait découvrir un ou une artiste qui est passé par le festival. Et aujourd'hui, en plus d'être passé par le festival, vous l'avez peut-être vu lors de La Voix.
9: Ah, ça arrive souvent, ça.
6: Oui.
9: Qu'on fait les deux, les trois, les choses. Elle s'appelle Maë. Vous avez entendu sa chanson déjà dans notre programmation. On va y jaser dans les prochaines minutes sur son parcours, sur son œuvre, et puis elle a même sa guitare.
6: Ouais, autrice, compositrice, interprète de 22 ans, Maë, qui va être avec nous après Lady Gaga et Poker Face.

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2: Tel que promis, on a avec nous en studio une fille qui a fait le Festival international de la chanson de Granby. Vous l'avez peut-être aussi vue à la voix avec la chanson qu'on vous tourne ici à M105, la chanson Apolline. C'est Maë qui est avec nous. Bonjour.
3: Bonjour.
2: Maë, parle-nous un peu de toi. On peut lire plein de choses, que tu viens de La Réunion, que tu es allée au Manitoba, mais qui es-tu? Grande question, hein? on a trois minutes.
3: Je suis une jeune fille qui fait de la musique. Donc, moi, je suis née à La Réunion, mais je suis arrivée à Québec, vraiment dans la ville de Québec, en 2010. Donc, ça fait 17 ans que je suis maintenant au Québec et je suis très, très heureuse. J'ai toujours fait de la musique. J'ai fait du piano, de la batterie, de la bass, de la guitare. Puis, j'ai commencé à chanter parce que... j'avais oublié mon audio MP3 à mon concert de guitare. Et parce que je faisais juste la guitare, je ne chantais pas. Moi, je voulais vraiment juste accompagner des gens. Et je connaissais la chanson par cœur. Alors, ils m'ont mis un micro et j'ai dit, OK, je vais chanter. Et après, j'avais trop peur de tout le temps oublier des paroles. Fait que je me suis dit, je vais juste apprendre à chanter. Comme ça,
2: wow.
3: Ça va bien se passer.
4: Puis ça se passe bien, finalement.
3: Puis ça se passe très bien. mais oui, à la base, je voulais vraiment être musicienne, accompagnatrice. Je voulais pas nécessairement être sous les projecteurs au centre.
4: Puis là, le processus a poursuivi. Là, on a parlé de la voix. Tu es venu faire le concours ici au Festival de la chanson. Qu'est-ce qui a fait que tu t'es dit, finalement, je me lance?
3: En vrai, ça a vraiment commencé avec les secondaires en spectacle. Au tout début, quand j'avais comme 15 ans, 16 ans, c'est là où je me suis rendue jusqu'au rendez-vous pan-québécois. Mais je me suis dit, waouh, OK, on peut... Genre, c'est un métier. Tu peux faire ça de ta vie, mais c'est pas facile. Mais je me suis dit, OK, let's go, c'est ce que je veux faire. Fait que, à côté de mes études et à côté du basket aussi, je suis allée au Manitoba parce que j'étais recrutée universitaire. Donc, j'ai joué au basket universitaire dans

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1: Au moment d'ajustement, je fais toujours beaucoup de sport. Je cours, je fais du basket dans les ligues récréatives, j'ai commencé le kickboxing. Comme c'est vraiment c'est important pour moi de rester active. Fait que voilà.
2: Festival international de la chanson, c'est toute une aventure, n'est-ce pas?
1: Oui.
2: Comment t'as aimé ton aventure ici?
1: Ben, c'est juste magique. C'est vraiment deux semaines de pure magie. Tu rencontres des gens, mais formidables. À chaque fois que je dois revenir à Granby, j'ai envie de pleurer, puis je suis hyper nostalgique. Puis en plus, ben, on est juste à côté du palace.
3: Ben ouais.
1: Donc, c'est comme plein de souvenirs qui remontent. Il y a des ateliers, t'es formé, tu rencontres des pros. Puis tu joues avec un band de pros aussi. Comme c'est une démarche qui est très, très professionnalisante, je trouve, le festival.
3: Là, ce que tu viens nous offrir ce matin, c'est deux chansons. La première, c'est celle qu'on tourne ici à M105, Apolline. Raconte-nous l'histoire d'Apolline.
1: Ben, Apolline, c'est une de mes premières chansons que j'ai écrites. C'est la chanson d'une enfant qui n'a pas envie de grandir, qui a envie de continuer à jouer. Et le point important dans cette chanson, c'est de toujours garder son enfant intérieur et de jamais éteindre la flamme qui brûle en nous.
3: Alors voilà, on te laisse aller pour Apolline. Voici Maë à M105.

0: Bravo, Maë avec Apolline. Restez avec nous autres, on va discuter avec elle dans les prochaines minutes et surtout, on va entendre une autre de ses chansons qui s'appelle Capitaine.
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9: En collaboration avec le Festival international de la chanson de Granby, à chaque mois, on vous fait découvrir un artiste qui est passé par le festival. Et c'est Maë qui est avec nous ce matin et qui nous offre en musique Capitaine.

0: Merci beaucoup, Maë.
1: Merci à toi.
0: La chanson capitaine. Et Maë, elle a fait le Festival international de la chanson de Granby l'année passée. Donc, ça fait un an déjà.
1: Oui.
0: En un an, on imagine qu'il y a des choses qui se sont passées, mais il doit y avoir des projets aussi à venir. Autrice, compositrice, interprète, tu nous offres deux chansons. Il y en a probablement d'autres.
1: Oui, il y en a plein d'autres. Mais Capitaine est sorti en mai dernier avec un vidéoclip aussi. Et là, je l'annonce enfin, mon premier EP va sortir le 18 septembre prochain.
0: Hey, ça s'en vient vite, là.
1: Ça s'en vient très, très vite. Genre là, il faut que je fasse le photoshoot de la cover. Tout va aller hyper vite. Il y a des super beaux visuels qui s'en viennent aussi.
2: Mais ça doit être trippant.
1: Oui. C'est vraiment... c'est comme de la grosse pression, mais c'est que du fun. Et l'EP s'appellera Flamme.
0: Pourquoi?
1: En fait, parce que dans Apolline, en fait, dans toutes mes chansons, je parle, même dans Capitaine, il y a le feu intérieur, une flamme qui nous brûle, qui nous rend tous uniques en tant qu'humains, en tant que personnes. Puis c'est cette flamme qu'il ne faut jamais éteindre, qu'il faut toujours garder au fond de soi.
2: Fait que là, si on veut te suivre, là, mettons qu'on veut des nouvelles. Là.
1: Oui, ben en fait, je suis le plus active sur Instagram. Donc c'est Maë_MP3. Sinon sur TikTok aussi, je pense que c'est Maë_MP3 aussi. Sinon tout est linké sur mon Instagram, on voit tout, Spotify, sur YouTube, vous pouvez aller voir mon vidéoclip aussi qui a été super bien réalisé par Alice Gagnon, une super belle équipe aussi. Donc voilà.
0: Allez cliquer et faites un brasier de cette flamme.
1: Oui,
0: merci Maë d'être venue en studio ce matin.
1: Merci à vous.
0: C'est notre artiste du mois de juillet avec le Festival international de la chanson de Granby. Puis t'es toujours la bienvenue en studio. Oui, vraiment. Moi, j'aime ça avoir des artistes comme ça le matin. C'est le fun. Il y a Mélissa que j'ai vu passer qui va s'installer avec vous à compter de 9h. Elle s'en vient nous parler après Ariane.

0: spectacle gratuit. Ariane Moffat qui nous chantait Petite Joie à 8h27. Elle est de retour. Mélissa Dion-Deslandes est avec nous. Bonjour, Mélissa.
1: Hey, bonjour à vous autres.
0: Hey, j'ai hâte de savoir de quoi tu vas nous parler dans les prochaines semaines parce que j'ai vu que tu es allée au zoo avec tes enfants. Puis je suis pas mal sûre que tu vas nous donner.
1: Il faut que je dise ciné-zoo. C'est pas la même chose. Et je vais vous en parler à la chronique la semaine prochaine, lundi, pour notre chronique 40 jours.
0: Mais sinon, aujourd'hui, on parle de la journée des grands-parents.
1: Oui.
0: Puis on veut vos souvenirs avec vos grands-parents.
1: Moi, j'ai tellement de souvenirs avec mes grands-parents. J'étais proche de mes grands-parents. Mon Dieu, j'ai tellement de beaux souvenirs. C'est vraiment relié à l'enfance. Puis, tu sais, des journées où est-ce que tout était permis, mais tu sais, toujours dans le jardin, à jouer aux cartes, aux dominos. Mais aussi, plus tard, quand mon grand-père a été veuf, je me rappelle de doux moments où il recevait des lettres d'amour.
0: Hein?
1: Et à un moment donné, je les lisais avec lui parce que oui, et ça, c'est des souvenirs incroyables que je garde dans mon cœur. Ouais.
2: Toi, jouer aux cartes, est-ce que tes grands-parents changeaient les règles en cours de route? Parce que Marianne, elle avait une grand-mère qui faisait ça.
3: Ah, mais elle est encore là, ma grand-mère qui faisait ça.
2: Mais qu'est-ce qu'elle faisait, là? Explique-moi.
3: Ben, en fait, elle nous apprend à jouer à des jeux de cartes et la fois suivante, elle nous dit que c'est pas ça les règles. C'est quoi ton nom? Madeleine.
0: Madeleine.
1: Bonjour,
2: salut Madeleine.
1: Il ne
0: faut pas changer les règles en cours de route.
1: Ah non, moi je disais que c'était fallait que ce soit toujours pareil. Là. Oui.
0: Mais en tout cas, ce ne sera pas pareil avec Mélissa Dion-Deslandes qui s'installe à 9h. À tous les jours, c'est une surprise.
1: Oui, exactement. Puis bien, suivez-moi ce matin avec la meilleure musique, la playlist de votre été, même s'il y a des nuages.
0: Oui, assurément. Merci beaucoup Mélissa. Puis Martin, on se dit à demain.
2: Oh oui, à demain.
0: Marianne, tu restes là pour les infos dans les prochaines minutes. De quoi on se parle?
3: Oui, je parle d'une plainte portée à Massé-Vanier pour refus au programme Sport-Études.
0: Je vous tiens accompagné, moi, jusqu'à 9h.
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3: 8h33, 14 degrés. Je vous souhaite un bon jeudi. Marianne est là pour les infos et on revient sur ce dossier des parents qui ont porté plainte parce que leur enfant a été refusé au programme sport-études de Massé-Vanier.
4: Oui, effectivement. C'est des parents qui dénoncent le refus d'admission de leur fils de 12 ans, Miko, au programme de sport-études hockey de l'école Massé-Vanier. Selon eux, la décision a été prise en fonction de ses résultats scolaires sans tenir compte de son diagnostic de dyslexie, comme le rapportait un article de Radio-Canada en début de semaine. Donc, Miko souhaitait intégrer ce programme que sa mère décrit comme une importante source de motivation pour sa réussite scolaire. Toutefois, il n'a pas été admis parce qu'il n'atteignait pas la moyenne minimale de 70% exigée dans toutes les matières. C'est une situation qui survient alors que le ministère de l'Éducation, Sonia Lebel, demande aux écoles de réduire ou d'éliminer les critères de sélection fondés sur les notes d'ici 2027-2028. Les parents ont déposé une plainte au protecteur national de l'élève qui a jugé recevable et a fait actuellement l'objet d'une enquête. De notre côté, l'école Massé-Vanier et le C2S Eastern Township ne peuvent pas répondre à nos questions puisqu'ils sont en vacances actuellement et on est toujours en attente d'un retour du C2S Val-des-Serres. À suivre. Le procès de Luciano Fratolin débute ce matin à New York. Donc, l'homme a été accusé d'avoir tué sa fille de 9 ans en 2025 lors d'un voyage à New York. Il est donc accusé de meurtre au deuxième degré et de dissimulation du cadavre en lien avec le décès de sa fille. L'homme de 45 ans a plaidé non coupable et est détenu sans caution depuis son arrestation en juillet 2025. Donc, la police de New York a expliqué avoir relevé des incohérences dans le récit du père après qu'il eut signalé l'enlèvement de sa fille. Et rappelons que le corps de la fillette de 9 ans qui vivait avec sa mère à Montréal a été découvert dans une zone boisée près de l'État de New York. La ville de Granby avise la population que des variations de pression et une possible coloration de l'eau pourraient être observées sur son réseau d'aqueduc au cours des prochains jours. C'est une perturbation qui est liée à des interventions prévues jusqu'au 27 juillet sur le réseau municipal. Et à moins qu'un avis de rinçage ne soit diffusé dans un secteur précis, notamment par alerte citoyenne ou par un véhicule muni d'un haut-parleur, la ville indique que la qualité de l'eau n'est pas compromise et qu'elle demeure propre à la consommation. Voilà, pour plus de détails et d'autres nouvelles, rendez-vous au m105.ca.
3: Merci beaucoup, Marianne. On se retrouve à 10h.
4: Oui, à tantôt.
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3: Journée de marché public. Ben oui, maintenant, le jeudi, on vous attend aussi là-bas. Alors, vous pourrez mettre ça à votre agenda. Il y a plein d'activités. C'est pas loin de la station, sur la rue principale à Granby. Merci d'être avec nous pour commencer votre journée. 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On a Teddy Swims à venir dans les prochaines minutes. On va aussi avoir Huntrix avec Golden et pour l'instant, c'est fun!

De Bruno Mars, on va passer aux chasseuses de démons qu'on a vues sur Netflix, Keep Up Demon Hunters. On aura un deuxième film, hein, ici à la Canado-Coréenne, Maggie Kang et l'Américain Chris Applehands, qui vont piloter à nouveau la suite. Huntrix Golden, on vous offre ça à M105.

On va retrouver le soleil en musique avec Mélissa qui va s'installer dans les prochaines minutes. Mon nom est Marie-Ève Dupré. Je vous dis à demain, 6h, avec toute l'équipe d'M105 le matin. Et demain, on aura en studio un artiste pour la chanson Feu de camp.

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Je vous souhaite la bienvenue dans M105 au travail. C'est Mélissa qui revient aujourd'hui après quelques jours de congé pour vous présenter la plus belle liste musicale que vous pouvez avoir ce matin avec des chansons qui vont vous faire vibrer. On commence avec un souvenir qui est pas trop loin derrière nous dans nos souvenirs d'été parce que c'est un souvenir 2024, été 2025, connu. Ça a explosé sur TikTok au départ et puis ben c'est devenu assez célèbre partout dans le monde. C'est la chanson Beautiful Things et puis c'est de Benson Boone. Il est venu l'été passé au Festival d'été de Québec. Il a joué devant près de 90 000 personnes et ce qui a fait beaucoup jaser, entre autres, c'est qu'il a fait une espèce de flip, hein, il est reconnu pour ça. Et puis il y a un petit morceau de son pantalon qui s'est déchiré. Anecdote croustillante pour commencer notre journée ensemble.

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0: Merci d'être là ce matin. C'est Mélissa qui est de retour de quelques jours de congé. Ça fait du bien. On a pu savourer l'été. Et puis, ben là, il y en a qui disent, ben oui, mais là, aujourd'hui, c'est juste un petit 16 degrés ce matin. Ben, il y a des activités quand même à faire adaptées à tout ça. Puis, on a juste à se mettre peut-être une pelure de plus. Puis, il y en a que je connais. Là, je nommerai pas de nom, mais qui aiment ça, cette température-là. C'est moins pire. Alors, pour eux, d'avoir des grosses chaleurs avec de l'humidité. Alors, on va essayer de faire en sorte que l'été, il y en a un peu pour tout le monde au niveau des températures. J'ai pour vous de la bonne musique qui peut donner chaud si on danse, qui peut vous donner chaud si vous aimez la voix aussi des gens qui chantent ça. On a Shania Twain qui s'en vient, on a aussi du Miles Smith avec Niall Horan avec Drive Safe. Je vous souhaite de passer un bon matin au son de la playlist de votre été M105.
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14: Céline Dion, bonjour, pardon, merci.
15: Bonjour.

0: Rocket et William Cloutier, Jealous.
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2: 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Aujourd'hui, ça va monter à 24 degrés avec un 30% de probabilité sur la région de la Outiamasca et Bromiscoua. Alors bon matin sur M105.

0: Vous êtes sur M105, bienvenue dans M105 au travail. Bon début de journée, c'est Mélissa qui est là en compagnie de Marianne aux infos M105. Salut Marianne!
1: Allô!
0: Alors là ce matin, c'est comme une débarque en bicycle, là. Je sais pas comment te dire, mais il y a un article dans Psychologie qui nous ramène. Ils ont sondé un paquet de gens de la génération Z et ils leur ont demandé à quel âge on était vieux. T'as peur, hein? Ben, j'ai failli vraiment débarquer parce que il y a des gens qui ont répondu 27 ans.
1: Ben non.
0: 27 ans. Là, je fais, mais voyons donc. Bon, c'est pas la majorité, là, c'est un petit pourcentage de rien. Mais tu sais, il y a quand même des gens qui ont dit, à quel âge tu penses qu'on devient vieux? 27 ans. Et il y a 22% des gens qui ont répondu à partir de 35.
1: OK.
0: 35 ans, là, c'est ça, c'est plus vieux. Et la vraie vieillesse pour la génération Z, c'est 50 ans.
1: OK.
0: Ça, c'est la vraie vieillesse. Ça me fait rire. Et en fait, on dit qu'on peut changer notre âge métabolique si on veut, tu sais, par toutes sortes de pratiques qui vont peut-être venir faire renverser l'opinion des gens. Mais quand même, quand j'ai vu le 27 ans puis le 35 ans, j'ai fait, ben voyons donc, tu sais, moi, quand, mettons, j'étais jeune, je me disais que bon, une personne qui était plus vieille avait, mettons, 50, 60. Évidemment, en vieillissant, j'ai changé ma réponse.
1: Ben oui.
0: C'est la belle chose de la vie. Mais là, la génération Z 27. Répond ça quand même. Puis toi, ben t'as...
1: Ah, j'ai une belle anecdote.
0: Vas-y
1: de mon
0: donc.
1: Neveu. Oui, l'autre jour, je suis tombée sur un petit papier là qui avait fait à la garderie,
0: oui.
1: Qui demandait comme tu sais sa description, puis il pensait que son père a quel âge. Puis là, c'était écrit. Ben lui, il avait 3 ans à ce moment-là. Puis il était comme je sais pas, là, il est vieux, je dirais 7.
0: Il a 7 ans. Son grand-père avait 7 ans.
1: Non, son père.
0: Son grand-père avait 7 ans.
1: Oui.
0: Parce qu'il jouait avec, probablement.
1: Non, mais dans le sens où c'est relatif. Là, comme
0: oui,
1: la vieillesse, l'âge à un enfant, la vie, c'est de 3 ans. C'est long, 3 ans.
0: C'est ça.
1: Pour lui, il avait le double de son âge.
0: Ah oui, il avait le double de son âge. Il a 7
1: Donc,
0: ans.
1: Donc, 7 ans.
0: C'est cute. Il a dû aimer la réponse quand même.
1: Oui.
0: Son papa. Alors, voilà, ce matin, c'était juste pour vous dire que tout ça est bien relatif. Moi, dans mon cœur, je dois avoir 27 ans.
1: Ouais.
0: Mais là, si je me fie à la génération Z...
1: Peu importe, on est vieux.
0: Oui, c'est ça, on est vieux. Enfin, on s'en va aux infos M105 avec toi, Marianne, dans les prochaines secondes.
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4: Céline Dion, bonjour, pardon, merci.
5: Bonjour.
4: Zaz, mon sourire.
6: Ce n'est que mon sourire pour effacer nos larmes brunes, pour soulager nos maux d'enclume et chanter nos vies de poussière.
4: Phil Rocket et William Cloutier, Jealous.
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16: Alors, présentement, 10h03, excusez-moi, on rejoint Marianne. Marianne, il y a la police qui est à la recherche de victimes dans la région.
17: Oui, la régie de police de Memphremagog demande l'aide du public dans une enquête impliquant trois suspects, soit Mallory Lagueux, 19 ans, et deux adolescents de 16 ans. Le groupe fait face à des accusations liées à un événement survenu le 21 juin dernier dans la région de Magog, notamment pour enlèvement dans l'intention de séquestrer une victime, harcèlement, voie de fait armée et menaces. Le lieutenant Nicolas Marcoux affirme que les enquêteurs ont de fortes raisons de croire que d'autres personnes auraient pu être victimes de crimes similaires. Écoutons-le.
5: Oui, effectivement, on a des raisons de croire qu'il y a d'autres victimes qui pourraient avoir subi des crimes similaires. C'est pour ça qu'on a fourni le véhicule suspect aux médias. Il est facile à reconnaître. C'est un Nissan Versa bleu. Le nombre exact de victimes, on n'est pas en mesure de l'établir. Par contre, on a des fortes raisons de croire qu'il y a d'autres victimes. Donc, on ne sait pas exactement jusqu'où cette bande-là est allée, mais ce n'est pas exclu qu'il ait commis des crimes en dehors de la région de Magog. Là.
17: Donc, le véhicule Nissan Versa bleu a été saisi et vous pouvez voir les photos du véhicule qui se trouve sur le site de M105. Donc, toute personne détenant de l'information ou croyant avoir été victime est invitée à communiquer avec le Bureau des enquêtes criminelles de la Régie de police de Memphremagog. La ville de Granby avise la population que des variations de pression et une possible coloration de l'eau pourraient être observées sur son réseau d'aqueduc au cours des prochains jours. Ces perturbations sont liées à des interventions prévue jusqu'au 27 juillet sur le réseau municipal. Et donc, la ville indique que l'eau reste propre et n'est pas compromise, donc propre à la consommation. Et c'est ça.
18: C'est pas mal.
17: Oui. Et puis, les pompiers de Granby ont répondu à quelques appels liés à des fils électriques et de télécommunications touchées par des branches hier après-midi. Il y aurait eu 3 à 4 interventions. Et il rappelle aussi qu'il est important de contacter le 911 en premier, de garder ses distances, puisque les pompiers sécurisent les lieux. Et par la suite, c'est Hydro-Québec qui est appelé pour prendre la situation en charge. Mm-hmm. Voilà, pour plus de détails et d'autres nouvelles, rendez-vous au m105.ca.
16: Merci beaucoup, Marianne. On te retrouve à 11h.
17: À tout à l'heure.
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0: Alors, on va parler d'Indéfendable parce qu'il y a comme une série qui se fait de 8 épisodes qui s'appelle Indéfendable sans trace. Ce sera sur Illico Plus, plus vite que vous le pensez. Ça nous amène, ça amène les amateurs, en fait, de la série quelques semaines avant la finale de la saison 4. Vous savez, hein, il est arrivé plein de choses à Maxime Dubois là-dedans qui est interprété par Mathieu Baron. Eh bien, il avait chuté d'un viaduc. Vous allez pouvoir retrouver plein de détails et aussi de ce qui s'est passé comme 4 semaines avant cet événement-là. Les 4 premiers épisodes seront disponibles le 20 août sur Illico Plus, les 4 suivants une semaine plus tard. Et on a notre 5e saison d'Indéfendable qui va reprendre le 7 septembre prochain. En attendant, des spectacles en région, on en a pour les beaux concerts de Victoria ce dimanche. Ne manquez pas Roman Zavada. Il nous propose un concert de piano en plein air avec vraiment plein de chansons d'inspiration en nature. C'est à 10h30 ce dimanche et surtout c'est gratuit.
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0: On va vraiment rêver à l'été éternel avec différents airs dans notre segment latino, mais surtout cette chanson de Maluma qui nous ramène dans un reggaeton même solaire. On sent qu'on se fait bronzer en dansant. Ça nous ramène à des journées de plage. Et puis, ben, c'est né d'un délire en studio. Il voulait qu'une chanson qui sente la crème solaire. Ça me fait beaucoup rire. Alors, je peux dire que c'est réussi. On a aussi une autre chanson d'avoir

C'est Mélissa qui vous accompagne ce matin sur la playlist de votre été M105. Très bientôt, il y aura cet international Granby, les voitures anciennes. Et puis, je regardais justement la programmation. Il y a entre autres un spectacle. Si vous aimez, c'est Baby Boomers Band 2.0, 25e anniversaire. Il sera en spectacle, donc, lors de l'international qui se passera à compter du 31

0: et on va aller entendre une chanson des Backstreet Boys.
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voilà, c'était Mitsou avec cette chanson estivale sur M105. Je veux vous faire penser que si vous en avez une to-do list qui est tellement longue pour les travaux extérieurs, pour l'entretien ménager aussi, pour la tonte de pelouse aussi, promener votre chien, lavage de vide. Des fois, on a toutes sortes de choses qui changent dans notre été. 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On s'en va rejoindre Marianne Roy pour nos infos M105. Restez là.

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7: Voilà, retrouvons tout de suite Marianne dans M105 au travail pour nos infos M105. Marianne, on va parler des parents qui refusent le refus de leur enfant dans un programme sport-études.
8: Oui, des parents dénoncent le refus d'admission de leur fils de 12 ans au programme sport-études hockey de l'école Massé-Vanier. Selon eux, la décision n'a pas prise en fonction de ses résultats scolaires. La décision qui a été prise en fonction de ses résultats scolaires sans tenir compte de son diagnostic de dyslexie, comme le rapportait un article de Radio-Canada en début de semaine. Miko, donc le jeune de 12 ans, souhaitait intégrer le programme que sa mère décrit comme une importante source de motivation pour sa réussite scolaire. Toutefois, il n'a pas été admis puisqu'il n'atteignait pas la moyenne minimale de 70% exigée dans toutes les matières. Cette situation survient alors que la ministre de l'Éducation, Sonia Lebel, demande aux écoles de réduire ou d'éliminer les critères de sélection fondés sur les notes d'ici 2027 et 2028. Les parents ont déposé une plainte au protecteur national de l'élève qui a jugé recevable et fait actuellement l'objet d'une enquête. On a contacté l'école Massé-Vanier et le C2Est Eastern Township et ils ne peuvent pas répondre à nos questions parce qu'ils sont en vacances scolaires actuellement et nous sommes toujours en attente d'un retour du C2Est Val-des-Serres. Les avocats doivent prononcer leur plaidoirie d'ouverture aujourd'hui dans le cadre du procès de Luciano Fratolin, accusé d'avoir tué sa fille de 9 ans en 2025 lors d'un voyage à New York. L'homme est donc accusé du meurtre au deuxième degré et de dissimulation de cadavre en lien avec le décès de Milena Fratolin. L'homme de 45 ans a plaidé non coupable et est détenu sans caution depuis son arrestation en juillet 2025. La police de l'État de New York a expliqué avoir relevé des incohérences dans le récit de l'homme après qu'il eut signalé l'enlèvement de sa fille. Rappelons que le corps de la fillette de 9 ans qui vivait avec sa mère à Montréal a été découvert dans une zone boisée près de l'État de New York et selon la police, Fratolin aurait noyé sa fille. Un début d'incendie a nécessité l'intervention des pompiers de Granby ce matin dans une usine de soudure située au 425 rue Robinson Sud, près de la rue Sainte-Cécile. L'appel est entré vers 7h30 après qu'un feu eut pris naissance dans une chaudière chaudière contenant des produits inflammables et qui s'est propagée par la suite sur des matières de plastique qui a généré une importante fumée. Aucun travailleur n'a été blessé ou endommagé par la fumée et les flammes ont été rapidement maîtrisées. Donc, les employés ont pu réintégrer l'usine par la suite et les activités ont pu reprendre à la normale. Voilà. Pour plus de détails et d'autres nouvelles, rendez-vous au m105.ca.
7: Merci Marianne, on se retrouve sur le coup de midi.
8: Oui, à tantôt.
7: À tantôt.
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7: Merci d'avoir choisi M105. J'y vais maintenant avec un prochain souvenir d'été qui remonte à 1994. Là, c'était l'année où est-ce que The Lion King, Forrest Gump, était sorti sur grand écran. On était aussi juste après la gloire du Canadien de Montréal qui avait gagné sa Coupe Stanley en 93. Et puis, on aimait les chansons R&B. Ça tournait en boucle dans les radios québécoises. Par exemple, du Bryan Adams, Maria Carey, Ace of Base, Céline Dion, et il y avait aussi la chanson I Swear All for One que vous allez entendre dans les prochaines minutes. C'est vraiment une chanson qui a marqué là vraiment au niveau du Billboard, beaucoup de présence là pendant 11 semaines numéro 1. Et puis ça me fait plaisir ce matin de vous la faire entendre. Ça va peut-être même vous rappeler un petit slow de cette époque-là, qui sait, parce que ça jouait pas mal en fin de soirée.

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0: Madonna avec American Pie sur M105. Il y a donc finalement, comme prévu, l'ouverture d'un registre de condoléances en ligne pour le Marc Messier. En fait, on sait très bien que cet acteur était à tel point aimé et ils ont choisi de faire ce lien-là où est-ce qu'on peut justement aller écrire quelques mots et aussi donner à une fondation pour la Fondation des Canadiens pour l'enfance dont la mission rejoint les valeurs qui lui étaient chères. Il dit qu'il devait beaucoup au sport de son enfance. On le sait, parce qu'à Granby, il a donc joué au hockey, entre autres, ici sur la patinoire de l'école Saint-Eugène. Donc, il décide donc de contribuer de cette façon-là. Et ben, il y aura des sous qui seront versés à cette fondation-là, ce qui donne un symbole assez marquant et aussi logique en ce qui concerne Marc Messier. Alors, vous pouvez découvrir ce registre de condoléances en ligne. Je vais vous partager le lien dans les prochaines minutes. Restez branchés 104.9.
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6: 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Voici Marlon Demeul.
7: 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On est donc sur la principale.
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Marc Messier, tantôt je vous parlais de ce registre de condoléances, c'est sur alana.life, Marc Messier. Alors voilà, vous pourrez donc dire les bons mots et aussi offrir peut-être un financement pour la fondation qu'ils ont choisie autour pour la famille.

ce jeudi. 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

0: allez vous inscrire sur le m105.ca dans la section concours. Et puis, ben, si c'est une prochaine semaine où vous tombez en vacances, ben, allez-y quand même, allez vous inscrire également. Alors, je vous souhaite bonne chance. On a dans les prochaines secondes plein de bonnes chansons. On va avoir Chabouzé, à Bar Song. On a aussi Kate Ryan avec Ella, Ella. Et c'est au son de M105 au travail.
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On passe aux infos M105. Marianne s'en vient pour les infos de midi. Restez là.

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13: Bon midi tout le monde, ici Marianne Roy et voici les infos M105. La régie de police de Memphremagog demande l'aide du public dans une enquête impliquant 3 suspects, Mallory Lagueux, 19 ans, et 2 adolescents de 16 ans. Le groupe fait face à des accusations liées à un événement survenu le 21 juin dernier dans la région de Magog, notamment pour enlèvement dans l'intention de séquestrer, harcèlement, voie de fait armée et menaces. Le lieutenant Marcoux affirme que les enquêteurs ont de fortes raisons de croire que d'autres personnes auraient pu être victimes de crimes similaires.
14: Oui, effectivement, on a des raisons de croire qu'il y a d'autres victimes qui pourraient avoir subi des crimes similaires. C'est pour ça qu'on a fourni le véhicule suspect aux médias. Il est facile à reconnaître. C'est un Nissan Versa bleu. Le nombre exact de victimes, on n'est pas en mesure de l'établir. Par contre, on a des fortes raisons de croire qu'il y a d'autres victimes. Donc, on ne sait pas exactement jusqu'où cette bande-là est allée, mais ce n'est pas exclu qu'il ait commis des crimes en dehors de la région de Magog.
13: Les photos du véhicule se trouvent sur le site de M105 et toute personne détenant de l'information ou croyant avoir été victime est invitée à communiquer avec le bureau des enquêtes criminelles de la régie de police de Memphremagog. La bâtisse de l'ancienne Église unie du Canada à Granby est de nouveau sur le marché immobilier. L'édifice avait été acquis en 2024 par Philippe Mercier du groupe Famille Mercier, qui souhaitait y aménager un lieu de diffusion culturelle. Les photos publiées dans l'annonce de vente laissent entrevoir certains travaux réalisés à l'intérieur du bâtiment. Monsieur Mercier n'avait pas de commentaires à faire au service de nouvelles de M105 sur la situation actuelle de la bâtisse, notamment sur les activités qui n'ont jamais été amorcées et sur les raisons de sa remise en vente. D'ailleurs, il assure lui-même la vente de l'immeuble avec EXP, agence immobilière. Et rappelons que M. Mercier, homme d'affaires de la région, était aussi affilié à Soif de musique et l'Espace Diffusion, qui ont toutes deux cessé leurs activités dans les derniers mois. Un début d'incendie a nécessité l'intervention des pompiers de Granby ce matin dans une usine de soudure située sur la rue Robinson Sud et près de la rue Sainte-Cécile. L'appel est entré vers 7h30 après qu'un feu eut pris naissance dans une chaudière contenant des produits inflammables et ça s'est propagé par la suite dans des matière de plastique à proximité qui a généré une importante fumée. Les travailleurs ont d'abord tenté d'éteindre les flammes à l'aide d'un extincteur à poudre sans succès avant d'évacuer les lieux. Par la suite, les pompiers ont rapidement maîtrisé l'incendie. Une vingtaine de pompiers ont été dépêchés sur place et l'intervention s'est terminée vers 8h30. Aucun blessé ni personne incommodée par la fumée n'a été rapporté. Le Lab Nature du zoo de Granby prend soin d'un nombre record de nids de tortues indigènes au Québec. Au total, c'est plus de 850 œufs qui ont été mis à l'abri. La coordonnatrice en conservation, Véronique Bellavance, rappelle que chaque œuf protégé peut faire une différence.
15: Évidemment, au zoo, là, on triple, on quadruple même le succès d'éclosion des œufs. Évidemment, là, les paramètres d'incubation sont optimales, donc c'est des bonnes températures, c'est des bonnes conditions, puis sont à l'abri des prédateurs. Donc, on se doute que le succès d'éclosion est très, très fort, là, c'est au-dessus de 90% pour certaines espèces, tandis qu'en nature, bien évidemment, s'il y a de la prédation, tous les œufs sont mangés. Lorsqu'il y a des inondations soudaines, des sites de ponte, les œufs ne sont pas capables de se développer. Donc, on estime que c'est en bas de 30% de succès d'éclosion en milieu naturel.
13: Donc, après l'éclosion au zoo, les bébés tortues, soit les tortillons, sont surveillés de 24 à 48 heures avant d'être remis en liberté. Ils sont relâchés dans les rivières et les sites de ponte où les œufs ont été récupérés. La ville de Granby avise la population que des variations de pression et une possible coloration de l'eau pourraient être observées sur son réseau d'aqueduc au cours des prochains jours. Ces perturbations sont liées à des interventions prévues jusqu'au 27 juillet sur le réseau municipal. À moins d'un avis de rinçage ne soit diffusé dans un secteur précis, notamment par alerte citoyenne et par un véhicule muni d'un haut-parleur, la ville indique que la qualité de l'eau n'est pas compromise et qu'elle demeure donc propre à la consommation. Et les pompiers de Granby ont répondu à quelques appels liés à des fils électriques ou de télécommunications touchés par des branches hier après-midi et en soirée. Selon les informations recueillies, de 3 à 4 interventions ont été nécessaires probablement en raison des forts vents. Les appels étaient répartis dans plusieurs secteurs de la ville. Le service d'incendie rappelle qu'en présence de branches sur un fil et ou d'un fil arraché ou d'un début de feu, les citoyens doivent appeler le 911 et demeurer à distance. Les pompiers sécurisent par la suite les lieux et lorsqu'il s'agit d'un fil électrique, Hydro-Québec est ensuite appelé pour prendre en charge l'intervention. Et les avocats doivent prononcer leur plaidoirie d'ouverture aujourd'hui dans le cadre du procès de Luciano Fratolin, accusé d'avoir tué sa fille de 9 ans en 2025 lors d'un voyage à New York. Monsieur Fratolin est donc accusé de meurtre au deuxième degré et de dissimulation du cadavre en lien avec le décès de sa fille. L'homme de 45 ans a plaidé non coupable et il est détenu sans caution depuis son arrestation en juillet 2025. Au niveau du sport maintenant, au hockey, les Blackhawks de Chicago ont octroyé un contrat de 2 saisons d'une valeur totale de 16 millions de dollars américains ce matin à Patrick Kane. Et par la suite, le nom du nouveau sélecteur de l'équipe de France sera annoncé mardi prochain en conférence de presse au soccer. Selon les nombreuses rumeurs, ce serait Zinedine Zidane qui devrait succéder à Didier Deschamps. Voilà, pour plus de détails et d'autres nouvelles, rendez-vous au m105.ca.
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16: Alors oui, on sort le lunch, on sort tout ce qu'on a. Puis quoi que, il y a quelqu'un qui m'a dit hier, il fait tellement plus frais que j'ai le goût de manger de la soupe. Mangez ce que vous voulez. De toute façon, c'est l'été et peu importe comment on le savoure, eh ben vous allez voir que c'est bon accompagné de la meilleure musique. M105, on a du Vincent Vallière à venir. On a aussi en musique Ed Sheeran, Sheryl Crow et puis on aura une entrevue un peu plus tard avec Sean Poulin.

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1: Un bon lunch. Il y a une artiste que j'ai rencontrée qui a son vernissage aujourd'hui à Boréard. Et ça s'appelle donc cette exposition « Lisière du fragile tissage de porcelaine ». C'est une artiste de Shefford. Elle fait de la céramique pièce par pièce et elle les lie ensemble pour donner vraiment un tissage. C'est magnifique et si vous avez l'occasion d'y aller, c'est jusqu'au 23 août prochain à Boréard. Et je vous en parle parce qu'aujourd'hui, on a le vernissage. On en a parlé dans M105 le matin, entre autres. Et ben c'est tous les jours de 13h à 16h, là, entre, en fait, les jeudis, vendredis, samedi, dimanche, de 13h à 16h. C'est gratuit pour y assister. Alors aujourd'hui, vous aurez l'occasion de rencontrer l'artiste. Je vous rappelle que Boréard, c'est au Centre culturel France-Arbour, au 279 rue principale à Granby. Je vous souhaite une belle découverte.
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4: Phil Rocket et William Cloutier, Jealous.
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0: Merci d'avoir choisi la playlist de votre été qui vous offre aussi beaucoup d'infos M105 avec Marianne Roy qui va revenir sur le coup de 12h30. 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Je vous laisse donc passer votre heure de lunch comme vous le souhaitez. Et le soleil, ben, il va faire sa partie aussi aujourd'hui. Là. Il y en aura quand même.
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5: Ici Marianne Roy et voici les infos M105. Des parents dénoncent le refus d'admission de leur fils de 12 ans au programme sport-études hockey de l'école secondaire Massévanier. Selon eux, la décision a été prise en fonction de ses résultats scolaires sans tenir compte de son diagnostic de dyslexie, comme le reportait un article de Radio-Canada en début de semaine. L'enfant souhaitait intégrer le programme que sa mère décrit comme une importante source de motivation pour sa réussite scolaire. Toutefois, il n'a pas été admis puisqu'il n'atteignait pas la moyenne minimale de 70 % exigée dans toutes les matières. Les parents ont déposé une plainte au protecteur national de l'élève qui a jugé recevable et fait actuellement l'objet d'une enquête. L'Union européenne a infligé aujourd'hui une amende de 890 millions d'euros à Google, accusé d'avoir favorisé ses propres services au moyen de Google Play et de son moteur de recherche au détriment de ses concurrents. Cette décision s'inscrit dans la pression accrue de Bruxelles sur les grandes entreprises technologiques. La Commission européenne affirme agir pour protéger le choix des consommateurs et garantir une concurrence équitable. La bâtisse de l'ancienne Église unie du Canada à Granby est de nouveau sur le marché immobilier. L'édifice avait été acquis en 2024 par Philippe Mercier du groupe Famille Mercier, qui souhaitait y aménager un lieu de diffusion culturelle. Les photos publiées sur l'annonce de vente laissent entrevoir certains travaux réalisés à l'intérieur du bâtiment. Monsieur Mercier n'avait pas de commentaires à faire au service de nouvelles de M105 sur la situation actuelle de la bâtisse, notamment sur les activités qui n'ont pas été amorcées et sur les raisons de sa remise en vente. D'ailleurs, il assure lui-même la vente de l'immeuble et rappelons que l'homme d'affaires de la région était aussi affilié à Soif de musique et l'espace diffusion qui ont toutes deux cessé leur activité dans les derniers mois. Voilà, pour plus de détails et d'autres nouvelles, rendez-vous au m105.ca.
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1: Merci d'avoir choisi M105 comme la playlist de votre été. Et là, on vous parle de cet entrepreneur qui s'appelle Sean Poulin. Il était l'invité ce matin de Marie-Ève Dupré et Martin Desilets dans M105 le matin. Il a eu une mésaventure dernièrement. Il est entrepreneur de Éco-Local. Et puis, ben, vous allez savoir son histoire. Puis ici, vous pouvez l'aider aussi.
2: Tout d'abord, qu'est-ce qu'on fait avec Éco-Local?
3: Éco-Local, dans le fond, c'est une entreprise de paysagement à vélo. On se spécialise vraiment dans la revalorisation d'aménagements fleuraux, mais on fait également de la création et de l'entretien là, de plaques-bandes.
2: Et là, tu as vécu une situation vraiment pas cool, là.
3: Non, c'est ça. La semaine dernière, dans la nuit du lundi au mardi, je me suis fait voler mon vélo. Dans le fond, les cabanons de mon logement ont été défoncés. Fait que c'est ça, mon outil de travail principal s'est fait voler. Fait que ça va un peu moins bien, là.
2: On peut comprendre.
4: Ouais, donc là, c'est ça. Dans le fond, tu te promènes de client en client avec ton vélo, puis tu as tout ton équipement qui suit, c'est
3: ouais,
4: ça?
3: Ouais, exactement. Ben, dans le fond, j'ai un chariot que j'ai acheté de l'Europe, qui est un peu conçu pour ça, qui est plus gros que les chariots normaux qu'on peut attacher en arrière des vélos. Fait que je transporte majoritairement mes outils avec ça, puis j'ai créé des partenariats là pour la livraison de terre et de paille et tout ça. Fait que moi, je me déplace vraiment avec mes râteaux, puis le petit matériel, je m'en vais chez mes clients, puis c'est ça. Fait que c'est vraiment mon outil principal de travail, là.
4: Là, le vélo est plus là. Ça prend un vélo quand même spécial parce que tu tires quand même une bonne charge.
3: Ouais, exactement. Là, j'ai quand même du poids derrière. Fait que mon vélo, j'avais un fat bike. Fait que j'ai besoin de tirer au moins jusqu'à 150 livres de stock. Fait que ça me prend un vélo là, quand même assez puissant. Là.
4: Donc là, ce matin, évidemment, là, un vélo de même, ça coûte beaucoup d'argent.
3: Oui.
4: Comment on peut t'aider? Comment on peut te soutenir?
3: Ben là, c'est sûr que dans le fond, moi... La visibilité, avoir des contrats, ça peut vraiment m'aider. Beaucoup de gens m'ont offert de me prêter des vélos. J'étais un peu moins à l'aise avec la situation, là, étant donné que je m'étais fait voler le mien chez moi. Je me voyais pas remettre un vélo à la maison, surtout qu'il m'appartenait pas. Là. Puis je me déplace sur les contrats, fait que je transporte mon paillis, puis tout avec mon chariot. Je me déplace sur le terrain des clients avec le vélo, fait que je voulais pas utiliser le vélo d'un autre client. Fait que c'est sûr que moi, de gagnant en visibilité, si on peut partager mon histoire puis en faire parler... Je sais également qu'il y a eu beaucoup de vols, d'autres vols dans notre quartier. Fait que moi, faire partager mon histoire, ça, c'est sûr que ça peut m'aider là, avec mon entreprise.
2: Fait que là, c'est ça qu'on fait ce matin. Exact. Alors d'ailleurs, l'entrevue sera en ligne un petit peu plus tard si vous voulez la partager. Si on veut t'écrire, si on veut peut-être communiquer avec toi et avec Éco-Local, que ce soit pour t'offrir des contrats ou encore parce qu'on peut te soutenir d'une certaine façon, ouais. Comment on peut te trouver, Sean?
3: La manière la plus simple, c'est vraiment par Facebook. Je suis très présent sur Facebook. On fait... Je fais beaucoup de vidéos pour présenter mon entreprise et tout ça. On peut également me retrouver sur mon site web, ecolocal.com. C'est pas mal la meilleure manière.
2: Écolocal, E-K-K-O,
3: oui,
2: local, ben bien normal, L-O-C-A-L. Sean, on va te demander une affaire, c'est de nous tenir au courant des prochaines semaines, s'il y a des gens justement qui te soutiennent, si peut-être il y a quelque chose qui se passe de plus positif pour toi.
3: Oui.
2: Puis là, ben, tu me disais que tu gardes quand même le moral.
3: Oui, ben c'est ça. T'sais, j'ai fait beaucoup de développement personnel dans les dernières années, fait que quand la situation m'est arrivée, j'ai trouvé ça vraiment triste, mais je me suis tout de suite demandé comment je pouvais comme transformer cet événement triste-là en événement un peu plus positif. Fait que j'ai décidé de faire parler de la situation. En faisant parler de la situation, j'ai eu beaucoup de témoignages de gens dans mon quartier ou de la ville qui avaient vécu des situations semblables. Fait que je me suis dit que c'était une bonne chose là, de faire parler de tout ça.
2: Merci beaucoup en tout cas d'être venu en studio ce matin.
3: Ben, ça me fait plaisir.
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C'est déjà tout, ou presque, en tout cas pour nos midi 105. Mélissa qui était bien heureuse d'être là. Je souhaite un bel après-midi avec Lydia et même que je reviendrai peut-être faire un petit tour en studio avec la belle gang des filles à papa en fin de journée aujourd'hui parce que c'est discussion autour d'un hot dog à ne pas manquer entre 16h et 17h30. Yeah!

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0: Bon début d'après-midi, c'est la fête de bien du monde aujourd'hui dans la région. Alors, on tenait à souligner la fête de Suzanne Deschamps, c'est de la part de Sylvain et Mélanie. Anthony Caillat qui fête ses 12 ans aujourd'hui, c'est de la part de toute ta famille. Et bonne fête finalement à Carl Rivard, ça c'est de la part de Mélanie toujours. Je vous souhaite une super belle journée. Lydia Bonnet qui s'installe avec vous jusqu'à 16, on fait un retour aujourd'hui. En 2010, tu sais, quand on portait des couleurs assez flash, on portait du fluo. Si je me souviens bien aussi, c'était les sandales style gladiateur qui étaient à la mode. Les gars, c'était le mohawk. Et ben, Katy Perry, elle, était au sommet de son art avec son album Teenage Dream. Et il y a une tune du même nom qui s'appelle Teenage Dream. Elle a écrit à Santa Barbara, sa ville natale, et ça lui a rappelé son adolescence, cette euphorie, comme elle le dit, de ses premiers amours et d'où est venue l'inspiration pour cette chanson Teenage Dream de Katy Perry qu'on écoute tout de suite à M105.
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0: C'était Shakira avec Burna Boy, la chanson de la Coupe du monde de la FIFA de cette année. Die Die à M105. Et vous le savez, la région, hein, on regorge de petites pépites locales et on vous fait découvrir ou redécouvrir tout ça grâce au balado Suivez le guide. Et d'ailleurs, demain, Émilie sera de passage à l'émission matinale vers 7h35 pour vous dévoiler trois adresses à Granby Région ou faire votre épicerie locale. Mais d'ailleurs, cette semaine, on a été justement Émilie, Lydia et moi et Vanessa, en fait, on vous a fait découvrir des arrêts dans plusieurs villes du coin, par exemple à Lac-Brome, on vous a fait découvrir la Van Life. Waterloo, un circuit pour découvrir l'histoire et les légendes. Et Cowansville, on vous a proposé trois activités culturelles à découvrir. Alors, c'est disponible en rattrapage, donc sur nos différentes plateformes de médias sociaux, parce que oui, cette année, on fait ça en vidéo, donc sur Facebook, Instagram et TikTok. Vous pouvez aller voir ça, le balado, suivez le guide. En musique, dans quelques instants, c'est Dua Lipa et Pierre Demer.
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2: 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C'est Élie Gagné qui sera avec nous. Alors, apportez vos marshmallows!

Un peu de style en ce jeudi après-midi. On a un super beau soleil. C'est un ciel dégagé qu'on a présentement sur la haute Yamaska-Brome-Missisquoi. On a 20, ressenti 22 pour ce soir et cette nuit. Ce sera aussi dégagé avec un 10 degrés. Et la bonne nouvelle, c'est que tout le week-end, il annonce du soleil. Vendredi, samedi, dimanche, d'ailleurs demain, c'est avec un maximum de 26 attendus.

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13: Céline Dion, bonjour, pardon, merci.
14: Bonjour, pardon, merci. Il manque un verre à ce poème.
13: Zaz, mon sourire.
15: Ce n'est que mon sourire pour effacer nos larmes brunes, pour soulager nos maux d'enclume et chanter nos vies de poussière.
13: Phil Rocket et William Cloutier, Jealous.
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1: Ici Marianne Roy et voici les infos M105. L'entrepreneur grand-bien Sean Poulin, propriétaire de l'entreprise Écolocal, a vu son principal outil de travail disparaître lors d'une série de vols survenus dans son quartier. Son vélo, qu'il utilise quotidiennement pour se déplacer chez les clients, figure parmi les objets volés. Spécialisé en aménagement paysager à vélo, l'entreprise mise sur un fat bike électrique et une remorque adaptée pour transporter outils et équipements. Donc, la perte de ce moyen complique considérablement les opérations de l'entrepreneur qui réalise les contrats de cette façon. Le service de police de Granby confirme avoir reçu une plainte le 18 juillet concernant des vols dans plusieurs cabanons du secteur. Et donc, selon le porte-parole Marc Farran, plusieurs remises ont été visitées par des voleurs au cours de la même nuit. Et une enquête est toujours en cours. Les avocats ont prononcé leur plaidoirie d'ouverture ce matin dans le cadre du procès d'un homme accusé d'avoir tué sa fille de 9 ans en 2025 lors d'un voyage à New York. Luciano Fratolin est accusé du meurtre au deuxième degré et de dissimulation de cadavre en lien avec le décès de sa fille. L'homme de 45 ans a plaidé non coupable des deux chefs d'accusation. Il est détenu sans caution depuis son arrestation en juillet 2025. La police de l'État de New York a expliqué avoir relevé des incohérences dans le récit de l'homme et la défense soutient que la police a ignoré des éléments de preuve après que M. Fratolin eut signalé l'enlèvement de sa fille. Et la ville de Granby avise la population que des variations de pression et une possible coloration de l'eau pourraient être observées sur son réseau d'aqueduc jusqu'au 27 juillet. À moins qu'un avis de rinçage ne soit diffusé, la qualité de l'eau n'est pas compromise, donc propre à la consommation. Voilà, pour plus de détails et d'autres nouvelles, rendez-vous au m105.ca.
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1: On poursuit l'après-midi ensemble sous un beau soleil et c'est paradisiaque à l'extérieur. Puis ça tombe bien parce que Simple Plan s'en vient avec leur chanson Summer Paradise. On aura aussi les Beach Boys qui viendront faire le tour, mais pour tout de suite, on y va avec un succès de Bob Marley, c'est Stir It Up, I'm

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1: Tom Cruise sera de retour dans le film Jour du tonnerre 2. Ouais, il va reprendre son rôle de Cold Trickle 35 ans après l'apparition de l'original. Mais cette fois-ci, il sera aussi coproducteur du film. Et il y a un film québécois qui sera présenté à la Mostra de Venise. C'est le premier long métrage du réalisateur et photographe québécois Xavier Terra. Le film s'appelle The Color of the Sun. Ça a été sélectionné dans la catégorie

0: Horizon qui récompense les films internationaux qui représentent les dernières tendances esthétiques et expressives du cinéma. Et finalement, aujourd'hui, il y a Sony Pictures Entertainment qui a mis en ligne une nouvelle bande-annonce du film Resident Evil. Alors, à tous les fans de l'horreur, c'est certain que vous allez aimer ça, mais aussi les amateurs de la franchise de jeux vidéo, parce qu'on y retrouve d'ailleurs plusieurs références au jeu, entre autres le nom de la ville qui s'appelle Raccoon City, comme dans le jeu.
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0: Dans quelques instants, je vous offre un succès de Sean Paul. Oui, Get Busy a été considéré comme un de ses plus gros grands hits, oui. Mais il y a Like Glue aussi qui est devenue l'une des chansons les plus emblématiques de dancehall des années 2000. D'ailleurs, ça a été construit suite à la chanson Buy Out Rhythm produit par Tony C.D. Kelly en 2001. Sean Paul a repris le fait à sa manière, le sorti en 2003. Elle a été dans le top 10 de plusieurs pays. D'ailleurs, c'est la chanson que je vous offre dans les prochains chaîne Like Glue de Sean Paul. Mais avant ça, on va y aller avec une chanson à succès du groupe reggae jamaïcain Inner Circle. C'est sorti en 94 et c'est devenu un grand hit. Voici Inner Circle avec Games People Play.

0: Miss Taylor Swift avec Open Light à M105 en ce jeudi après-midi. 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Mais ça, c'est quelques exemples seulement de commerces locaux qui seront sur la plateforme la boutique J'aime 105. Comme je vous ai dit, vous pouvez déjà aller voir quelles seront les offres 9h mardi. C'est un rendez-vous ouvert seulement jusqu'à 22h. Dans quelques instants en musique, c'est Jude Scott qui s'amène.
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14h57 demain soir. C'est un rendez-vous à Farnham, à la terrasse publique du Parc du Phoenix dès 19h30 parce que on aura un show à vous offrir. C'est Guy Martin, pianoman, qui sera là. Alors évidemment, c'est complètement gratuit. Ça se passe au Parc du Phoenix demain soir dès 19h30 du côté de Farnham.

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8: Ici Marianne Roy et voici les infos M105. La régie de police de Memphremagog demande l'aide du public dans une enquête impliquant trois suspects, Mallory Lagueux, 19 ans, et deux adolescents de 16 ans. Le groupe fait face à des accusations liées à un événement survenu le 21 juin dernier dans la région de Magog, notamment pour l'enlèvement dans l'intention de séquestrer, harcèlement, voies de fait armées et menaces. Le lieutenant Nicolas Marcoux affirme que les enquêteurs ont de fortes raisons de croire que d'autres personnes auraient pu être victimes de crimes similaires. Selon la police, ces événements pourraient s'être produits à l'extérieur de la région de Magog et donc possiblement dans notre secteur. Un véhicule associé au suspect, une Nissan Versa bleue, a été saisi. Les photos du véhicule se trouvent sur le site de M105 et toute personne détenant de l'information ou croyant avoir été victime est invitée à communiquer avec le bureau des enquêtes criminelles de la régie de police de Memphremagog. Les nouveaux droits de douane de 50% annoncés par Donald Trump ne toucheront pas toutes les provinces de la même façon. La Colombie-Britannique serait la plus affectée, tandis que l'Ontario et le Québec verront aussi plusieurs de leurs produits visés dès le 19 août. Tandis que l'Alberta et la Saskatchewan seraient relativement épargnées, des experts estiment que les provinces des prairies pourraient jouer un rôle dans une éventuelle riposte canadienne, puisque les exportations d'énergie, de potasse et de minéraux critiques constituent le meilleur levier dont dispose le Canada face aux États-Unis. Voilà, pour plus de détails et d'autres nouvelles, rendez-vous au m105.ca.
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9: On va faire un retour l'année dernière. L'été passé, si vous vous souvenez bien, Taylor Swift a fait bien jaser d'elle, oui, grâce à son dernier album, mais surtout pour ses fiançailles avec Travis Kelce. Ça s'est passé en août l'année passée. Et d'ailleurs, ils se sont mariés au début du mois de juillet, donc même pas un an après, ils étaient mari et femme. Ça va faire presque un mois qu'ils le sont aujourd'hui. Et la chanson qui jouait en boucle dans nos écouteurs, la chanson d'été, c'est celle qui lui a permis de lancer sa carrière à l'international. Et je parle ici d'Alex Warren avec son hit Ordinary, qu'on écoute tout de suite à M105.

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0: C'était Corneille en ce jeudi après-midi. Et selon un art ancestral chinois qui s'appelle Feng Shui, on ne devrait pas mettre de miroir dans notre chambre. Pourquoi? Ben parce qu'un miroir, ça réfléchit et ça multiplie l'énergie en circulation. Mais dans une chambre, au contraire, on veut ralentir, alors favoriser le repos et la récupération. Ce qui veut dire que le miroir, ben ça donne une sensation d'agitation énergétique qui est incompatible avec une atmosphère qu'on veut calme dans notre chambre. Mais ça, je vous rappelle, c'est toujours selon le Feng Shui. Vous faites bien ce que vous voulez dans votre chambre. Et hey, dans quelques instants en musique, le groupe Sale Barbe s'en vient.
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0: Demain, vendredi, on va parler soccer avec Martin Bélanger du Cosmos de Grimby.
1: Poursuivez le guide, on vous invite à faire votre épicerie à saveur locale. Et c'est la chanson Feu de camp. C'est Élie Gagné qui sera avec nous. Alors, apportez vos marshmallows.
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0: Un peu de Jean Leloup en ce jeudi après-midi, Paradis City, c'est ce qu'on vient de s'offrir à M105. Et quel beau jeudi qu'on a présentement, du beau gros soleil. On a présentement 23 degrés et ça va se poursuivre pour ce soir et cette nuit, ce sera dégagé. On attend par exemple un 10 degrés, un petit peu plus froid, mais le mercure va grimper demain vendredi avec du beau soleil. Un maximum de 26 attendu et la bonne nouvelle, c'est qu'il y a du soleil aussi samedi et dimanche. Quel beau week-end qui s'amène. Dans les prochaines minutes, on poursuit en musique avec un succès de Madonna, sorti en 89, Like a Prayer.
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C'était l'artiste du mois de juillet du Festival international de la chanson de Green Bay, Mae, avec sa chanson Apolline. Hey, discussion autour de hot dog, ça débute dans quelques instants dans le retour M105. Et pour l'occasion, cette semaine, on reçoit les comédiens de la pièce de théâtre Les Filles à Papa. Il y aura Catherine Renaud, Xavier Roberge et Mélanie Pilon qui viendront nous rejoindre dans les prochains.

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16: On a 23 degrés, gros soleil sur la Haute-Yamaska à Bromissisquoi. Bienvenue dans le Retour M105, édition spéciale. J'apporte le hot dog avec de la belle visite aujourd'hui, Lydia.
17: Ouais, la belle visite. Catherine Renaud, Xavier Roberge et Mélanie Pilon qui font partie de la pièce de théâtre. Je m'en ai dit comédie, pas pendant tout ça. Ben, c'est une comédie quand même.
16: C'est une comédie.
17: Pièce de théâtre, les filles à papa, bonjour.
16: Bonjour.
18: Bonjour.
16: Comment ça va, les amis?
18: Mais très bien.
19: Mais oui, tellement. Il fait beau aujourd'hui.
18: Il fait beau. Merci pour l'invitation. On est content d'être là.
16: Et on va manger des hot dogs tantôt.
17: En plus, ils sont bons. Je dis ça comme ça, mais ils sont bons.
16: C'est Lydia qui les a préparés.
17: Oui, sur le grill, entre deux tounes, okay. C'est moi.
16: Ah non, on les fait au micro-ondes habituellement.
17: Ah, mais ton moins est bon,
16: micro-ondes. C'est encore meilleur.
18: Estimé, là.
16: On vous garde avec nous autres pendant un bon bout de temps dans l'émission, mais maintenant, on va aller s'informer avec Marianne.
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17: Ici Marianne Roy et voici les infos M105. Le service de police de Granby observe une tendance préoccupante qui touche plusieurs régions du Québec, soit le recrutement de jeunes par des groupes criminels à l'aide des réseaux sociaux. Écoutons le porte-parole de Granby, Marc Farran.
21: On entend de plus en plus parler de jeunes adolescents qui ont été mis en lien, en ligne, sur des réseaux sociaux avec des groupes criminels qui leur donnent des contrats pour commettre des infractions. Puis il faut agir rapidement puis communiquer le plus vite possible avec le service de police puis conserver les messages en preuve. Écoute, le plus important, c'est vraiment dénoncer la situation au long terme.
17: Même si aucun dossier concret n'a été signalé à Granby jusqu'à maintenant, le phénomène préoccupe les policiers qui multiplient les activités de prévention dans les écoles et les messages destinés aux parents. Le service de police invite les jeunes à ne jamais répondre à ces sollicitations et à conserver les échanges reçus. Les parents sont aussi encouragés à surveiller les applications installées sur les téléphones de leurs enfants, notamment les plateformes de messagerie cryptées comme Telegram ou WhatsApp. Une étude italienne indique que la présence de particules de plastique dans le sang pourrait augmenter le risque de crise cardiaque. Les chercheurs ont détecté des microplastiques chez 84 % des patients ayant subi un infarctus contre 32 % chez des participants en santé. Selon un cardiologue de l'Institut de cardiologie de Montréal, ces particules pourraient favoriser l'inflammation et le développement de plaques dans les artères. La bâtisse de l'ancienne Église unie du Canada à Granby est de nouveau sur le marché immobilier. L'édifice avait été acquis en 2024 par Philippe Mercier du groupe Famille Mercier, qui souhaitait y aménager un lieu de diffusion culturelle. Les photos publiées dans l'annonce de vente laissent entrevoir certains travaux réalisés à l'intérieur du bâtiment. Monsieur Mercier n'avait pas de commentaires à faire au service de nouvelles de M105 sur la situation actuelle de la bâtisse, notamment sur les activités qui n'ont pas été amorcées et sur les raisons de sa remise en vente. D'ailleurs, il assure lui-même la vente de l'immeuble. Et rappelons que Philippe Mercier, homme d'affaires de la région, a aussi acquis en 2025 le centre commercial de Cowansville, le domaine du parc, et qu'il est aussi affilié à Soif de musique et l'espace diffusion, qui ont toutes deux cessé leurs activités dans les derniers mois. Voilà, pour plus de détails et d'autres nouvelles, rendez-vous au m105.ca.
12: Merci, on va y aller avec le sport. Il y a Patrick Kane, apparemment, qui vient de signer un contrat de 2 saisons. On parle de 16 millions de dollars. Il est de retour avec Chicago. Il avait participé avec l'équipe pendant 16 années consécutivement. La Victoire de Montréal, de son côté, a signé la capitaine des derniers Jeux olympiques pour l'équipe de la Finlande, l'attaquante Michelle Karvinen. Elle a 37 ans et on parle d'un contrat d'une année. Et vous dire que les guerriers juniors élites ce soir sont en action, mais ils sont pas ici. Ils visitent les Cardinals. Ça, c'est à la salle.
13: Pour ce soir et cette nuit, on attend quelques nuages dans le ciel avec 11 degrés. Demain, vendredi, le mercure va grimper un petit peu avec un 26 degrés, beau soleil. Et la bonne nouvelle, c'est que le week-end, ça sera du soleil mur à mur samedi et dimanche. On a présentement 24 sur la région.
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12: Fait que pour partir l'émission, dans cette édition spéciale J'apporte le hot dog, on va s'offrir une tune de Flo Rida tantôt. Whistle.
13: Oh yeah!
12: Mais c'est une tune qui a fait bien jaser quand ça a sorti.
13: Ah, comment ça?
12: Parce que c'est à double sens. Puis il a avoué que c'était à double sens. Fait que finalement, on tourne des choses qu'on n'a pas le droit de tourner. Mais on le fait quand même. Donc Whistle, ça sent bien. Puis avant ça, c'est l'une des plus grandes chansons dance de l'histoire. On est en 91. L'américaine Crystal Waters part l'émission avec ce grand classique.
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0: C'était Flo Rida dans le retour M105, édition spéciale J'apporte le hot dog, alors qu'aujourd'hui, on a les filles à papa.
1: Ouais.
0: Deux des filles à papa qui sont avec nous.
1: Oui.
0: Et le petit-fils à papa
2: exact.
0: Aussi.
2: Oui, c'est oui. C'est ça.
0: Bien heureux de vous avoir. Puis on va parler de la pièce parce que ça va drôlement bien,
1: ouais,
0: la pièce.
1: Ça va très bien. Mais pouvez-vous premièrement nous résumer c'est quoi la pièce de théâtre?
3: Ben, faut pas trop révéler de secrets, mais je dirais que la prémisse de tout ça, c'est que c'est la fête de Marcel, qui va avoir 75 ans, un anniversaire qui se prépare tranquillement et qui va... disons qu'il y a pas juste des cadeaux qui vont se déballer dans cet anniversaire-là.
2: Ah? Là. Wow! c'est très bien dit.
1: Hein?
0: Surtout pour, quand on l'a vu, effectivement, t'as rien déballé.
3: C'est plein de belles surprises.
2: Ce qui est le fun, en fait, dans cette pièce-là, c'est que c'est très drôle aussi, mais il y a un côté aussi très touchant dans la pièce, au côté famille, côté vieillir aussi. Fait que il y a de tout.
4: Oui, puis je pense que c'est la force de l'écriture de Martin Goujon, qui est l'auteur et le metteur en scène aussi. C'est que, oui, on rit comme on veut rire dans un théâtre d'été, mais en même temps, cette profondeur-là, chaque personnage a une faille, puis on l'explore, puis ça les rend, je pense, plus humains et plus attachants aussi.
0: Ce que je veux dire, moi, c'est que les gens qui l'ont vu ont trippé. Les critiques sont bonnes.
1: Oui.
0: Et ça va bien aussi, la vente des billets. Hein?
2: Vraiment.
1: Ben, si je ne me trompe pas, 4 supplémentaires.
0: Ouais.
3: Oui!
1: Fait que vous sentez comment avec ça?
2: Ben, ce qui est le fun, en fait, c'est qu'à chaque soir, là, on arrive, c'est comme, ah, OK, il reste plus de billets. Fait que tu joues devant une salle pleine, ce qui est formidable, parce que du théâtre comme ça, t'entends les rires, c'est ça qui t'anime. Puis en tout cas, moi, comme première expérience de théâtre d'été, je vis le rêve là, en ce moment.
0: Ben, on va continuer ton rêve, parce qu'il y a une représentation en soir, je pense. Hein?
4: Oui, on est à 20h, les jeudis, vendredis, samedi.
0: Fait qu'on va en jaser un peu plus loin aussi, bien sûr, de la pièce de théâtre. Mais pour l'instant, poursuivons en musique. Après ça, il sera question de vos tunes d'été préférées.
1: Oui.
0: On a entendu parler de quelques tunes bien intéressantes. On vous en jase tantôt, mais en musique tout de suite, c'est Mike DeMiro avec toute sa gang. Ça s'appelle Calling.

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0: Il est maintenant 16h18 minutes, toujours un beau quoi, 25-26 sur la région, c'est ça?
1: Ben, on a 24, pas super.
0: Ben, je suis positif. On va dire.
1: Ressenti 26, OK?
0: Bon,
1: ressenti
0: ben, bon, 26. Je suis correct. Hey, on est avec les filles à papa et le petit-fils à papa, c'est-à-dire Catherine Renaud, Xavier Roberge et Mélanie Pilon. Puis là, on va parler de musique.
1: Ouais. On vous a demandé un petit peu plus tôt cette semaine des tunes que vous aimiez bien, entre autres des tunes de party. Xavier, toi, tu m'en as sorti
2: ouais.
1: une.
2: I Got a Feeling des Black Eyed Peas.
0: Mm-hmm.
2: Moi, c'est une toune, là, depuis que je suis petit, là, elle joue. Puis il y a une espèce de frénésie qui se crée. Tout le monde, tu sais, c'est comme Tonight's Gonna Be, Good Night. Tu sais, automatiquement, quand elle joue, le party est pogné, puis on a du fun. Voilà.
0: On va te mettre du feeling.
2: Oh!
0: Là, il faut que tu danses.
2: Ouais. Je me lève.
0: Parce qu'il est filmé, là.
2: Et tu sais, c'est une même chanson à répondre aussi. Une m'amener ouais. à la fin. Là. Puis là, tout le monde crie dans. C'est tout le temps. Même si t'es deux, c'est autant le fun.
0: Fait que là, il faut que tu répondes.
2: Oui.
0: Ça va super bien. Merci. C'est parfait, ça. Autre tune maintenant, Estival.
1: Ouais, on va y aller pour Mélanie.
3: Oui.
1: Quelle chanson tu m'avais. Quel artiste, en fait, tu m'en avais sorti une?
3: Moi, Sia. Surtout, c'est évidemment pas c'est slow, mais elle est. Tu sais, il y en a un qui a crié « I'm alive ». Tu sais, il y a comme une espèce de...
0: A crié comment, donc?
3: « I'm alive ».
0: Ah, c'est beau!
3: Ouais. Je trouve qu'on se sent justement en vie. Il y a quelque chose qui fait lever le party. Dès qu'on fait, nous autres, on se fait souvent des gros parties deux fois par année avec des amis. On est 25-30 personnes dans le salon. C'est génial. Donc ça, pour moi, Sia, je me sens en vie.
2: T'es-tu team son album de Noël? Tu l'as-tu déjà écouté?
3: Non, jamais. Je savais même pas que tu me l'apprends.
2: Incroyable.
3: Bon, ça y est, c'est mon achat pour le temps des fêtes.
1: Le temps des fêtes dans 6 mois.
3: Oui, exact. Pas tout de suite, s'il vous plaît. L'été ne fait que commencer.
0: Il n'y a pas eu d'été à date.
3: Non, c'est ça.
0: On va écouter un petit extrait d'une toune de Sia. Baby,

0: Autre toune d'été.
1: Ouais, du côté de Catherine. Il y a une artiste québécoise que t'aimes beaucoup, toi.
2: Oui, je suis beaucoup partie sur Laurence Nerbonne, là, que j'écoute en boucle dans mon auto. J'aime beaucoup Green Light.
0: Ben, ouais. Ça tombe bien, ça sort bien tantôt.
1: Ah-ha. Mais avant, Charlotte Cardin.
2: Ouais, oui, Charlotte Cardin aussi.
0: Ah, il faudrait que tu te rapproches un petit peu du micro.
2: Ah oui, pardon, Charlotte Cardin, je l'adore aussi. Oui, ben Feel Good, c'est une des tunes que j'écoute beaucoup cet été. Oui.
0: Tu n'es pas toute seule, ça, non, qu'elle connaît un bon succès,
2: ben,
0: cette fille-là.
2: Oui, on commence à la connaître de plus en plus.
0: Apparemment,
2: elle a une
0: pas pire carrière.
2: C'est ça qui est le fun.
0: Même les Français l'aiment, les Américains et tout, oui, ça sent bien. Voilà. Ben, en tout cas, on va entendre ta chanson Green Light de Laurence Nerbonne dans 2 minutes. Ça va, ça?
2: Yes,
0: on
2: y va. Certain.
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0: C'était Laurence Nerbonne dans le Retour M105, il est 16h27. Et le concept de l'émission, c'est j'apporte le hot dog. On salue ceux qui nous fournissent les hot dogs, c'est-à-dire la gang de Beko, pizza principale et sur Robinson Sud. Et la beauté du concept, c'est que nos invités ont en bouche pleine.
1: Oui! Ils ont des
2: c'est génial.
1: Frites.
0: Ça veut dire que c'est bon.
1: Très ouais. Bon. D'ailleurs, je tiens à mentionner, les frites sont excellentes, Beko Pizza. Merci.
0: Et le reste aussi, entre autres, les hot dogs, ça va de soi. Ben, on fait de la pizza là-bas en plus. Allez, on va y aller avec des questions en rafale.
1: Oui, par rapport à l'été.
0: Chacune, ouais. Chacune et chacun, l'un après l'autre. Mettons, piscine ou plage?
3: Oh, plage. Mm. Oui, plage, t'as de l'espace, tu peux bouger. Non, plage. Tu peux faire des activités aussi, t'as du sable, des carrés de sable.
2: Mais je dirais comme si j'ai l'option piscine pour l'avoir moi-même, mais si j'ai à choisir entre les deux, je vais choisir plage. C'est-tu okay. Clair ou pas?
0: Non, vraiment pas, mais c'est pas grave.
1: Catherine, toi?
4: Plage, sans hésiter. Parfait. Ben oui, ça vient comme avec une ambiance de vacances. Ça vient qu'une mer aussi, non? T'as encore une plage.
0: Ben, ça peut venir avec un père aussi, tu sais.
4: Ah oui, aussi.
0: Camping, chalet ou hôtel?
3: Ça, je pense qu'en vieillissant, ça change. Moi, j'étais très camping, brousse, on se fait piquer. Et là, je dirais chalet. On apprécie le luxe, c'est un lit confortable, mais je pourrais me faire ma petite bouffe sur un petit brûleur. Ça, c'est la meilleure bouffe en camping. Uh-huh. Mais pour le matelas, je prendrais chalet.
2: Moi, la jeunesse va parler, donc les campings, ça va être pour moi.
0: Je pensais que t'allais dire hôtel.
2: Non, camping, ben ça dépend. L'hiver, on s'entend.
1: Ouais.
2: C'est tough.
1: Ben, ça se fait du camping à l'hiver.
2: Ouais, ouais, c'est plus rock'n'roll.
4: Ben moi, d'abord, la vieillesse va parler un peu. Là, plus ça va, plus un hôtel. Bien confortable, ça me plaît.
0: Tu te casses pas la tête dans
4: ben,
0: ce sens-là.
4: Ben, tu sais, pourquoi? Pourquoi allumer un brûleur?
1: Et lever du soleil ou coucher du soleil?
3: Oh. Comme je suis pas la plus lève-tôt, assurément coucher du soleil qui vient souvent avec un apéro, une fin de journée où on s'est peut-être baigné sur la plage, on s'est promené. Coucher du soleil, quelque chose de romantique.
4: Vas-y, j'allais tellement dire ça, coucher du soleil. Pour moi aussi, il y a quelque chose de romantique, de doux, de relaxant. C'est magnifique. Ouais.
2: Puis, moi, je vais casser le party en disant lever le soleil. Je suis un lève-tôt. Moi, j'ai l'espèce d'adrénaline que ça te fait le matin là, quand tu te promènes et tu vois ça. C'est comme la journée t'appartient.
4: Mais c'est vrai aussi. Toi, t'as un chalet, j'en ai eu un aussi. J'avoue que se lever très tôt au chalet pour voir le lever.
2: Tu sais, te baigner
4: quand
2: justement.
4: Quand tu as la chance d'avoir un lac ou une vue comme ça, c'est quand même.
2: Ouais.
0: Le moins de mouches le matin au chalet aussi.
2: Oui.
0: Le soir, il y en a pas mal.
1: Ouais. Ouais. Ensuite, vous êtes plus festival ou soirée autour du feu?
3: J'ai été très... J'ai l'air d'une matante quand je dis ça. Mais c'est vrai que j'ai été très festival, ayant fait beaucoup de contrats d'animation de rue dans tous les festivals du Québec pendant 8 ans. J'aurais dit festival. Maintenant, je dirais autour du feu avec des amis encore là. On jase, on échange. Il y en a qui grattent la guitare. Il y a quelque chose de convivial, de chaleureux. Ça serait ça maintenant.
0: Merci de ta réponse, ma tante Mélanie.
2: Ouais, moi, feu all the way, là.
3: Ouais.
2: J'ai jamais.
3: Bon, tu vois, t'es jeune, puis
2: ouais,
3: t'aimes ça, toi aussi.
2: T'sais, une petite guitare, une petite ambiance. Ouais, non, feu.
4: Catherine? Feu aussi, depuis toujours. Moi, festival, foule, pas tant.
0: OK, donc on est au feu, ça fait que guimauve.
3: Autour du feu.
0: Des guimauves ou des saucisses?
4: Des saucisses.
0: Ouais.
3: Saucisses aussi. Avez-vous déjà brûlé une guimauve?
0: Elle ben,
3: brûle
0: c'est
3: pendant
0: bon.
3: 10 ans. Tu dis, mais qu'est-ce qu'il y a là-dedans?
0: Bon.
3: Un combustible infini, je dirais la saucisse.
0: Ça a l'air, tu peux patcher les murs quand t'as des.
3: J'ai pas de doute.
4: Mais comme cuit par couche, c'est bon,
0: ouais.
4: Non? Tu fais une couche, t'en manges,
0: moi, j'aime ça, moi-même.
4: Quand
0: ben,
4: même une technique.
2: Je dirais saucisse, ou si t'as les grammes puis le chocolat, on y va pour des
1: s'mores.
2: Des s'mores.
1: Ouais. Bonne idée. Et là, l'été, c'est synonyme de crème glacée, évidemment. Est-ce que vous mangez votre crème glacée dans un bol ou dans un cornet?
3: S'il faut faire de la route, évidemment, dans un bol, mais le vrai plaisir, c'est avec le cornet qui te coule un peu sur les mains parce que t'as mis du chocolat autour puis t'as comme tu manges pas assez vite pour défaire le chocolat. Crème glacée, grand bonheur.
2: Moi, ça m'écœure, on dirait, puis j'ai tout le temps été dans le team pas de cornet. Depuis que je suis jeune, puis tu sais, je demande de mettre plus de chocolat à cause de ça, faut qu'on dirait, puis je prends mon temps avec la cuillère, il y a comme une relation qui se crée avec mon bol, je peux faire ça.
0: Fait que finalement, c'est une façon d'en avoir plus.
2: Ben, c'est ça. T'en as plus pour ton argent.
0: Bon truc.
4: Ben, moi, j'ai pas de relation avec mon bol, mais moi aussi, le cornet qui me coule ses doigts d'être tout collé, je te dirais, c'est la partie que j'haïs le plus. Mais moi, je suis très sundae au caramel.
1: Oh.
4: Je sais pas si crème glacée que ça, mais avec du caramel, je mange tout.
0: OK, on va en jeter une. Popsicle, quel savant?
3: Moi, je suis pas très popsicle, mais s'il y avait une saveur, ce serait rouge. Mais je sais pas c'est quoi la saveur. Cerise, fraise. Pas le bleu ni le blanc. Le blanc, c'est inintéressant, le blanc. Ouais, ouais, les chimiques.
4: Moi, quand j'achète des popsicles, ils sont quand même santé, là, comme aux fruits.
0: Okay.
4: Ouais, yogourt glacé, genre.
2: Ça aurait été ça. Mais non, mais tant qu'à avoir un popsicle.
4: Faut que c'est sucré.
2: Mais non, mais
4: trop sucré, c'est trop sucré.
2: Moi, je suis dans le smoothie, je pense.
4: Genre...
2: Si tu veux le cochon, va vers la crème glacée, mais tu sais, un truc un peu acidulé, fruité.
4: Ouais, moi aussi, ah oui, ou un popsicle au citron, agrumes, on serait là.
0: Ah, ben, merci de vos réponses. On commence à avoir faim. Moi, je vous regarde manger parce que je peux pas. Ils veulent pas. On va poursuivre sans musique. Et entre autres, Stromae qui s'amène tantôt. La plus récente, c'est vraiment bon, des fleurs. Avant ça, c'est les deux frères.

0: Tough Love avec Stromae, il y a dans le retour M105 des fleurs, 16h40 minutes. On est toujours avec Catherine Renaud, Xavier Roberge et Mélanie Pilon qui font partie de la distribution des Filles à Papa présentées tout l'été ici à Granby. Puis là, on va parler de tunes de char, de voyage en auto.
1: Road trip.
0: Ouais.
1: Mais mettons, si vous deviez partir demain matin en road trip, où est-ce que vous aimeriez aller?
2: Oh, wow! Bonne question.
3: Moi, je pense que je partirais aux îles de la Madeleine, mettons, je ne suis jamais allée là.
0: C'est fun en auto, surtout traverser le fleuve.
2: On l'a fait l'année passée, c'est extraordinaire. À la nage, c'est vraiment génial. Non, mais je dirais, moi, j'aimerais bien, mais il faut vraiment que tu aies du temps et de l'argent, faire tout le Canada. Ça, c'est
0: un projet
2: de fou. Aller dans l'Ouest canadien. Mais tu sais, tu te foutrais un 2 mois là, pour te dire,
1: facile.
2: Le temps qu'on traverse un bon 10 jours, 11 jours, puis tu te déposes là-bas, voir notre pays, tu sais, dans les changements au niveau de la végétation, j'aimerais vraiment ça. Ça, ce serait quelque chose que j'aimerais bien faire un jour.
4: Moi, récemment, je suis allé aux Éboulements pour une tournée de théâtre. L'hiver, j'ai capoté. Le problème, que j'étais allé quand j'étais plus jeune avec mes parents, mais là, d'y aller toute seule, il y a quelque chose d'impressionnant proche de Tadoussac. Fait que je pense que je retournerai dans ce coin-là.
0: Donc, dans Charlevoix, toi, finalement.
4: Oui.
0: Puis il y a de la neige l'hiver, en plus, là-bas.
4: Oui, ben c'est
0: un
4: ça.
0: Peu plus que c'est.
4: C'est parfait. Tu sais, en tout cas, c'était féerique. Je me croyais dans Narnia.
1: Okay. Et là, pour se rendre là-bas, ben il faut mettre de la musique. Alors, vous, par exemple, Catherine, quelle chanson tu mettrais?
2: Ah, oh, mon Dieu, qu'est-ce que j'ai répondu? Là, j'arrête pas d'écouter Matt Corby que je découvre.
0: Ben, tout
2: commence par un V. V. Ah, oui, Views.
1: Oui,
2: oui. Est-ce que vous connaissez ça?
0: Non, mais on va écouter un extrait.
2: Oui.

0: tout le band. Je sais pas comment dire ça, ils ont une swag incroyable. Elle a une voix, puis elle est comme, je sais pas, ils sont tellement assumés, ils ont l'air tellement bien. Il y a quelque chose de je m'en fous, je suis ce que je suis. J'écoute ça.
1: Tu vois, Xavier dit ça sonne country, puis moi, je trouve que ça sonne années 60, en fait 50.
2: Ouais, peut-être.
1: 50, ou les cabarets. Une musique de cabaret un peu.
3: Un mix de plein d'affaires. Mélanie, toi?
4: Mais moi, j'aime bien, pour les road trips en général, de la musique un peu folk, de ou style Amos Lee. Mais quand, à un moment donné, dans un road trip, on s'endort à force de rouler. Mon chum et moi, on a un petit rituel. À chaque fois qu'on fait un long voyage, on sort toujours la chanson de Rage Against the Machine, Killing in the Name of, pour bien se fouetter. On ouvre les fenêtres, puis on hurle, puis on fait semblant d'être des batteurs, mais on n'a jamais fait ça de notre vie. Ça, c'est une chanson qui vient vraiment comme réveiller en nous la bête, puis ça nous donne un petit coup avant de repartir sur la route. Fait que ça, c'est pas mal un de mes...
1: On va se faire plaisir.
4: Ah oui?
1: C'est la première fois de ma vie, en 25 quelques années de radio, que je tourne du Rage Against the Machine.

0: connais-tu ça,
1: Xavier?
0: Do what
1: it told you.
0: Ça, là, dans, aussi, quand ça part dans un bar, tout le monde se fonce dedans.
2: Ah oui.
0: Ou dans un party.
1: Les moches d'amis.
2: Tu fais du mosh pit, là, puis tu slams, puis tu trash, c'est vraiment trippant.
3: C'est ça. J'avais jamais entendu ça.
4: C'est extraordinaire. Il y a un an, à peu près, mon chum a vu son en direct de l'univers. Puis j'ai chanté un extrait de ça. Je suis comme, c'est sûr qu'ils vont dire non. Puis il a dit, non, on va le faire. Je suis comme, what? C'est génial.
1: Ah, ben là, voir si on aurait été chercher un extrait de ça, voyons.
2: Ouais, c'est bon. Puis Xavier, il connaissait pas ça.
3: Non, je connaissais pas, connais pas ça, mais clairement, c'est une bonne idée aussi. Si, comme je dis, si t'es pour t'endormir dans le char, là, tu passes ça, puis après, t'es...
1: Ouais.
2: Puis toi, Xavier, c'est laquelle, ta toune?
3: Ben, moi, c'est ça. Ma meilleure amie, récemment, elle a un nouveau copain qui s'appelle Gab Fredette. Fait que je lui mets en boucle ses chansons ces temps-ci avec son groupe Classe Moyenne. Moi, j'ai grandi avec Cain, puis tout ce folk québécois-là. Fait que je trouve qu'on retrouve de ça. Puis la chanson, à date, que j'aime beaucoup, ces temps-ci, c'est Le Bon Choix que j'écoute aussi.
1: De Gabriel Fredette.
3: Gabriel Fredette, ouais. Exact, c'est ça.
2: Mais ça a l'air qu'elle va tourner dans...
3: Mais voyons! Minutes.
2: On fait ça pour toi.
3: Mais génial!
2: On est-tu assez fin?
3: Vous allez aimer, vous allez aimer.
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0: Ça, on appelle ça un slow frotti-frotta ou un slow cochon. Poison dans le retour, 16h53 minutes.
1: Oui, puis on est avec la gang des filles à papa, hein, qui sont toujours avec nous, et Catherine, Mélanie et Xavier. Et là, on va discuter de vos souvenirs d'été. Moi, je veux savoir, premièrement, quand vous étiez jeune, est-ce que vous étiez plus du genre à faire les 400 coups ou vous étiez sage?
0: On dirait qu'ils sont sages parce qu'on n'entend rien. Oh, excuse-moi, je n'ai pas ouvert le bon micro. OK, vas-y.
2: Ben, c'est sûr que ça dépend jeune comment. Là. Moi, j'étais un vrai démon avant 8 ans. Là, des grosses crises. Là. Fait que mes parents étaient obligés de m'envoyer dans des camps de vacances que j'adorais, par contre, là, tir à l'arc. Fait que là, mes souvenirs, c'est un peu ça de mon jeune temps à 8 ans. Mais après ça, je suis devenu... quand j'ai commencé à tourner un peu puis trouver peut-être une passion, je suis devenu... Sage, puis j'ai plus jamais occasionné aucun problème. C'est étrange.
0: On va demander à Martin Goujon qui est avec nous. C'est-tu vrai, ça? C'est-tu vrai qu'il est sage?
3: Mais pour vrai, il est très sage. Il est super discipliné. Il sait ses affaires. Il arrive à l'heure. Tu sais, pour un jeune millénial, toi, probablement.
2: Quel
0: âge as-tu?
2: 2001.
0: Ah ouais,
3: alors pour un jeune millénial, on peut dire qu'il fait exception, tu sais. Bon, on est dans des clichés, bien sûr. Non, mais c'est un amour, il travaille bien, puis non, il est tranquille.
2: Ouais.
3: Même après les spectacles, on a tendance à prendre un verre de vin.
1: Il passe super rapidement.
3: Moi, tandis que nous autres,
2: oui, mais moi, je veux voir le lever du soleil, on en a parlé tantôt.
0: Oui, c'est ça.
2: Je veux dire, si je reviens à une heure chez nous, c'est
1: ça. Ouais, compréhensible. Puis vous, les filles?
4: Moi, je pense que j'étais relativement sage. J'ai commencé très jeune à faire de la danse. Puis je pense que c'était comme là où je me réalisais que j'avais du plaisir. Tu sais, je pense qu'évidemment, probablement que mes parents étaient à bout de m'écouter faire des chorégraphies dans le salon. Je disais, regarde, maman, j'ai fait une chorégraphie. Fait que je pense que c'est dans ça. Je pense que c'est dans la danse où je faisais toujours une petite chorégraphie de ballet jazz parce que c'était très à la mode, le ballet jazz des années 80. Donc, je pense que c'est là que moi, j'ai passé un peu ma créativité, mon côté peut-être un peu plus hyperactif.
0: Et maintenant, sur quel ton tu faisais des chorégraphies?
4: Oh, j'ai rien qui me vient là en tête comme ça.
1: Dans les années 80.
4: Dans les années 80.
0: C'est Madonna.
4: Non, parce que du ballet jazz, ça faisait pas très Madonna.
1: Ah,
4: mais
1: oui, ballet jazz.
0: Fame. Ouais.
4: Mais Fame. Ah oui, ça, j'aurais adoré faire ça. J'aurais adoré, mais...
1: Samantha Fox.
4: Oh my God. Ça aussi. Ça fait plus pole dancing, Samantha Fox.
1: J'ai eu une enfance bizarre. Catherine, étais-tu genre
5: je faisais du ballet jazz sur Samantha Fox?
0: tu parles de Samantha Fox, moi je me souviens quand j'étais petit, les filles l'imitaient, tu sais, faisaient du lip sync sur Touch Me.
1: Oui, bien, je sais, c'est ça, tu vois, j'ai jamais pris le temps. Tu sais, c'est comme, on chantait plein de tunes en anglais sans parler anglais, là, fait que tu sais, j'avais aucune idée de ce que je disais. Ben, c'était quoi la question, moi, l'été?
6: Les 400 coups ou on
1: les
6: était
1: 400
6: sage?
1: Coups? Ben, j'étais quand même sage, mais je pense que mes parents étaient... L'été, nous, il y avait tout le temps du monde plein la cour. On était la famille qui avions une piscine. Mais ma tante était toute là. On se baignait, on mangeait des hot dogs. On avait le droit de manger des toasts avant d'aller se coucher bien tard. Fait que c'était quand même le fun. Mais c'est ça. Mais je me souviens d'une Saint-Jean-Baptiste. La Saint-Jean-Baptiste à Varennes, d'où je viens, c'était... Aujourd'hui, ils ont coupé ça parce que c'était rendu trop fou, là.
6: Ah oui?
1: C'est
6: ah oui?
1: Sur le bord de l'eau, sur le bord du fleuve à Varennes. Le site est magnifique, mais il y avait vraiment le coin spectacle parent, puis il y avait le coin jeune. Puis tu sais, c'est ça. Je me suis fait ramasser par Ambulance Saint-Jean un été. L'été où mes parents sont partis en voyage, puis que ma sœur me gardait.
0: Oh là, mon Dieu!
6: Mais qu'est-ce qui s'est passé?
1: Ben, j'ai vraiment trop bu. Je me suis retrouvée comme toute seule dans le champ, là. Mais j'ai perdu mes amis. Fait que là, il y a comme des gens d'Ambulance Saint-Jean qui m'ont fait la chaise, là, qui ont fait.
0: Voyons
1: t'as besoin
0: donc.
1: D'un petit coup de main, ma belle. Ah. Là, ils m'ont ramenée dans la tente, là. Depuis, là, pendant ce temps-là, ma sœur, mes amis, tout le monde me cherche. Puis là, quand ma sœur m'a trouvée, elle était tellement fâchée. Puis le lendemain, ma job d'été, c'était de garder des enfants.
0: Fait que
1: le lendemain matin, je gardais. Puis là, j'étais comme, OK, ben là, j'ai tellement vomi ma vie, là. C'était dégueulasse, là. Je disais à ma sœur, faut absolument que tu me remplaces. Puis elle a fait, no way. Tu m'as tellement fait chier. Je t'ai cherché hier, je te garde. Oublie ça. Fait que cette journée-là, j'ai joué au métier, là, mettons, avec les enfants. Mon métier, moi, c'était la bibliothèque dans la toilette. Je me suis installée là avec des livres. Des fois, je disais, sors.
0: Mais ce qui est drôle, Catherine, c'est que tu as commencé en disant, j'étais sage.
1: Oui, c'est ça. Non, mais là, tu sais, j'ai pas beaucoup d'autres événements, mettons, comme ça.
0: C'est un papier quand même.
1: Oui.
0: Parce que moi, j'allais dire, finalement, papa a bien élevé ses enfants, ils sont sages, mais non.
1: Non,
0: Catherine, maintenant.
1: Mais là, je vais aller du côté nostalgie au niveau des voyages. Est-ce qu'il y avait des voyages ou des destinations que vous avez fait quand vous étiez jeune? Vous vous en souvenez encore?
4: Moi, j'ai pas vraiment voyagé beaucoup quand j'étais jeune. Mes parents travaillaient beaucoup. Mon père avait un restaurant. Fait que c'était du 7 jours sur 7. Fait que moi, mon voyage, pour quelqu'un, ça a l'air peut-être anecdotique, mais j'ai une immense famille. Ma grand-mère a eu 21 enfants. Oh! On était 35 cousins-cousines. Hey! Fait que nos parties de Noël ou parties d'été, on allait au chalet de ma cousine dans les Laurentides, au lac des Écorces. Et on faisait des gros parties pizza géante. Mon père avait une pizzeria, fait qu'il fournissait la pâte, puis il construisait, mes oncles avaient construit une espèce de plaque géante, j'exagère pas, à peu près, je te dirais, un bon 2-3 mètres de large, par 2-3 mètres de large. Puis il avait comme créé une espèce de système, un feu en dessous, puis tout le monde cuisinait, tout le monde faisait son petit compression, collait les pâtes. Pour moi, ces souvenirs-là, j'allais souvent avec mes tantes, parce que mes parents travaillaient beaucoup. Fait que j'étais comme un peu orpheline, fait que c'est une de mes marraines, une de mes tantes qui m'amenait là-bas. Puis c'était l'aventure. Puis mon oncle Marcel, feu, qui est décédé maintenant, mais il nous faisait des tours en bateau. Des fois, son bateau était tellement gros qu'il pouvait tirer 6 skieurs de ski à l'arrière. Fait que c'était assez impressionnant. On faisait des tours de trip. Fait que pour moi, c'est ces souvenirs-là quand j'étais jeune. C'était d'aller au chalet de ma cousine où on faisait la fête, on était comme 80 personnes. C'est
0: 21.
4: Magique.
0: Moi, ce qui me fait capoter, c'est 21 enfants.
4: Elle fait partie des familles les plus nombreuses au Québec, ma grand-mère.
0: 21, c'est quasiment ton âge.
2: Puis attendez, 21 enfants. Sans jumeaux, rien.
4: Non, non, non, aucun.
0: Aïe,
2: c'est ça, c'est fou, là.
0: Ouh. Pauvre grand-maman.
4: Elle est courageuse.
6: Xavier, toi, de ton côté?
2: Hey, moi, ça m'a fait tout de suite penser à un voyage. Moi, j'étais très chanceux quand même quand j'étais plus jeune. On voyageait quand même. Puis on est allé à Las Vegas quand j'étais assez jeune. Je dirais peut-être 12 ans. Puis moi, j'ai deux souvenirs là-dedans. Premier, oui, il y a beaucoup de casinos, mais pour les enfants, il y a des arcades de la taille que vous pouvez même pas vous imaginer en bas. Genre, je me souviens pas de quel hôtel sur la rue principale. Puis, hey, j'ai passé des heures là-bas, là, puis il y a des moi, je suis un tripeux d'arcade dans la vie. Fait que ça, puis sinon, moi, je suis pas très proche de mon frère, je l'adore, je l'aime de tout cœur, mais on n'est pas super proche. Mais je me souviens, dans ce voyage-là, on était au Red Rock Canyon, puis là, mes parents, on était allés sur les côtés, genre, puis on courait dans espèces de roches rouges, puis on se faisait passer pour des espions, puis je sais pas pourquoi, pendant une heure, on faisait juste courir, puis c'est un souvenir que j'ai avec mon frère, probablement une fois qu'on était le plus proche. Ouais.
0: Ben, merci de vos réponses. On va se diriger maintenant, parce qu'il est déjà 17h, vers les infos M105. Puis on garde, bien sûr, les comédiens, le comédien et deux comédiennes des filles à papa.
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4: Ici Marianne Roy et voici les infos M105. L'entrepreneur Grandbien Sean Poulin, propriétaire de l'entreprise Écolocal, a vu son principal outil de travail disparaître lors d'une série de vols. C'est son vélo qu'il utilise quotidiennement pour se déplacer chez ses clients qui figure parmi les objets volés. Spécialisé en aménagement paysager à vélo, l'entreprise mise sur un fat bike et une remorque adaptée pour transporter outils et équipements.
5: Dans le fond, j'ai un chariot que j'ai acheté de l'Europe qui est un peu conçu pour ça, qui est plus gros que les chariots normaux qu'on peut attacher en arrière des vélos. Fait que je transporte majoritairement mes outils avec ça, puis j'ai créé des partenariats là pour la livraison de terre et de paille et tout ça. Fait que moi, je me déplace vraiment avec mes râteaux, puis le petit matériel, je m'en vais chez mes clients, puis c'est ça. Fait que c'est vraiment mon outil principal de travail, là.
4: La perte de son moyen de transport complique donc considérablement les opérations de l'entreprise qui réalise ses contrats de cette façon. Le service de police de Granby confirme avoir reçu une plainte le 18 juillet concernant des vols dans plusieurs cabanons du secteur. Selon le porte-parole Marc Farran, plusieurs remises ont été visitées par des voleurs au cours de la même nuit et une enquête est toujours en cours. Ottawa a versé plus de 190 millions de dollars en subventions fédérales pour l'achat de véhicules électriques neufs cette année. Transport Canada a recensé plus de 44 000 demandes jusqu'en juin, dont environ la moitié provenait du Québec. Le programme de remise relancé au début de l'année 2026 dispose d'une enveloppe de près de 2,28 milliards de dollars destinée à durer jusqu'à 5 ans. Ottawa vise 840 000 nouveaux véhicules électriques en circulation grâce à des remises pouvant atteindre 5 000 $ pour les véhicules 100% électriques et 2 500 $ pour les hybrides rechargeables. Une nouvelle exposition s'installe dès aujourd'hui à Boréard au Centre culturel France Arbour de Granby. L'artiste céramiste Sophie Manizier y présente Lisière du fragile, tissage de porcelaine, une série d'œuvres qui explore les notions de fragilité, de mémoire et d'interconnexion à travers des assemblages de porcelaine tissés à la main. L'exposition est présentée jusqu'au 23 août et le public peut visiter la salle Boréard du jeudi au dimanche de 13h à 16h et l'entrée est gratuite. 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
7: Bon, on va parler de Patrick Kane, qui est de retour avec Chicago. Il y avait été avec l'équipe, lui, pendant 16 ans, puis là, vient de signer deux années, pour 8 millions par an, c'est quand même pousse-pu.
8: Ben, moi, j'aimerais ça.
7: Ça se prend pas pire. La victoire, elle a mis sous contrat une capitaine, en fait, la capitaine de l'équipe de la Finlande lors des plus récents Jeux olympiques du côté de l'Europe, avec l'attaquante Michelle Karvinen, elle a 37 ans, on parle d'un contrat d'une année. Au soccer, le nom du nouveau sélectionneur de l'équipe de France sera annoncé mardi de la semaine prochaine. Mais ce que l'on a su, c'est que ce serait probablement Zinedine Zidane, l'une des grosses vedettes de l'histoire du soccer en France.
8: Du côté de la météo, on attend des nuages pour ce soir et cette nuit avec 11 degrés, mais ça va se réchauffer pour demain avec un beau soleil, un maximum de 26 attendus. Et pour le week-end, ce sera du soleil mur à mur samedi et dimanche. On a présentement 24 degrés.
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7: C'est un retour, bien sûr, édition spéciale pour tout l'été, à tous les jeudis comme ça. Discussion autour d'un dog, d'un quoi?
8: D'un
7: rat d'oeil. C'est un rat d'oeil. Ça fit au bout.
8: Ben oui.
7: Ah, fait que avec qui on jase aujourd'hui, donc?
8: Avec les comédiens de la pièce de théâtre Les Filles à Papa, on a Catherine Renaud, Xavier Robert et Mélanie Pilon avec nous.
7: Ça va toujours bien?
9: Ben oui, tellement. Là, okay. Les hot-dogs commencent à se digérer un peu. On les a plus entre les dents.
7: Ben, nous, on espérait que ça dure jusqu'à la représentation de ce soir. Mais bon, la digestion se fasse pendant la représentation. Bon, OK, on est en 1984 aujourd'hui pour notre méga hit. Ça n'avait pas été un gros succès quand ça a sorti, mais avec le temps, c'est devenu l'un des plus gros classiques. On fait un tour en Allemagne, c'est Scorpions. Tantôt, on avait un slow fotifota. C'en est un autre solide, ça. Il est 3h en femme, mettons, dans un bar. Là. 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
1: On va parler de show et de spectacle.
2: Ouais. Est-ce qu'il y en a un dans votre vie qui vous a marqué plus qu'un autre?
3: Moi, il y a un spectacle que j'ai vu début vingtaine, quand je venais d'arriver à l'école, commencer mon école de théâtre, ça s'appelait Slava Snow Show. C'est comme une espèce de spectacle un peu, on va dire, je parlais de l'hiver tantôt, là, mais c'est un spectacle qu'on va voir souvent dans la période des fêtes. Une espèce de clown, mais il y a une magie dans ce spectacle-là, c'est comme intemporel. Puis cette troupe-là, après encore une vingtaine d'années, j'ai revu un spectacle d'eux il y a 2-3 ans. Je l'ai revu avec un regard différent, puis c'est encore extraordinaire, c'est magique que tu aies comme adulte ou avec des enfants. Il y a aucun langage, il n'y a que des bruits et
1: c'est du théâtre clowns,
3: visuel.
1: Hein,
3: c'est des clowns, mais pas dans le cliché de ce qu'on imagine, tu sais, un peu plus ludique. Ce spectacle-là m'avait vraiment, vraiment marqué. Puis il y en a un que j'aurais rêvé de voir.
2: Ouais.
3: C'est Starmania.
2: Ah.
3: Puis on refait des shows il y a peut-être un an, j'aurais aimé ça. Puis Laura faisait que je peux pas y aller. Ça, c'est un spectacle que je rêve de voir un jour.
1: Avec les artistes originaux ou peu importe?
3: Peu importe. Mais l'œuvre au complet, moi, j'ai trippé sur Starmania. Là. Je connaissais toutes les chansons. Je l'avais joué au secondaire. T'sais, j'ai adoré ça. Mais ça, c'est quelque chose que j'aimerais voir. Vraiment.
4: Ben, il y a plein de choses. Mais mettons, si je pense à une pièce de théâtre qui m'a vraiment marqué durant mon école de théâtre, j'en avais parlé en plus récemment, c'est La Nuit des Rois de Frédéric Bélanger. C'était incroyable. J'ai rarement été aussi transcendé dans une pièce de théâtre. C'était au TNM. C'était fou. Là.
1: C'est quoi l'histoire?
4: Ben, c'est pas du Shakespeare? Non.
2: Oui,
4: c'est du Shakespeare. Oui. C'était une réadaptation de Rebecca d'Erasme, si je me trompe pas. Mmh. Mais là, sur quelle histoire? C'est une affaire, un conte amoureux.
1: Okay.
4: Un gars et une fille se rencontrent.
2: C'est juste que Frédéric, le metteur en scène, a cette façon là magique des fois de il y avait comme un Ben sur la scène Gustafsson
4: puis les chansons ils ont sorti une des chansons qu'ils avaient créées pour le spectacle après sur les plateformes puis nous toute l'école la dernière année d'école de théâtre on la mettait tout le temps comme rituel avant de faire nos shows puis on la dansait ça m'a marqué.
2: Quatrième. Mon Dieu, moi aussi, il y en a beaucoup, mais c'est sûr que Tartuffe de Molière m'a donné envie de devenir comédienne. J'ai vu ça. C'était comme une des premières pièces de théâtre que je voyais aussi. C'est pas la première. Même j'étais adolescente, puis c'est avec Gérard Poirier. Puis là, je me suis mis je suis vraiment devenue fan de cet acteur-là qui était quand même d'une autre génération. Ça m'avait fascinée. J'ai revu aussi au FTA, il avait monté un Tartuffe allemand qui avait aucun bon sens. Fait que, c'est une des plus belles mises en scène que j'ai vues aussi dans ma vie. Fait qu'on dirait que cette pièce-là revient. Mais sinon, il y a plein de choses marquantes. Plus dernièrement, mais c'est toujours des fois de voir, quand tu vas voir des shows avec ton enfant, là, ma fille a 9 ans et demi, elle se met à triper, mettons, sur Fred's. Ou tu sais, mettons, on est allé voir Star Academy, mais de voir ton enfant, tu sais, regarder Catherine sans regret, puis ses nouvelles chanteuses, chanteurs préférés, c'est bien beau de voir ça aussi.
1: Ah. On s'est laissé dire aussi, Catherine, que t'aimais pas pire Stromae.
2: Moi, ça? Ouais. Mélanie.
1: Ah, Mélanie. C'est Mélanie, OK, c'est pas Catherine.
3: J'adore Stromae. Je trouve que c'est un homme tellement talentueux, brillant. Deux fois
2: en show?
3: Oui, pour ses deux premiers albums.
1: Tu fais partie des chanceuses, parce qu'il n'y en a pas fait tant que ça.
3: Moi, je l'ai fait à l'époque où il venait à la petite salle sur Sainte-Catherine, l'Olympia, où c'était presque pas plein. J'étais allée tout seule dans une période où j'étais célibataire. Je me suis dit, je vais avoir un show toute seule. J'ai adoré ça, je dansais seule.
4: C'était un interprète de fou, là.
3: Oui, puis après ça, je l'ai vu au Centre Bell. C'était comme une autre affaire, quand il est devenu vraiment super populaire. C'est un artiste exceptionnel. Au-delà de ses chansons, mais je dis, il y a une façon, je trouve que chaque chanson un propos, défend quelque chose, puis c'est une histoire en soi. Mm-hmm. Puis souvent, la mise en scène qu'il fait aussi autour de ses œuvres, c'est génial. Mm-hmm.
1: Fait qu'on va se retrouver dans la petite salle au départ, parce qu'on va écouter Alors on danse.
2: Oh, génial!
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0: Les Allemands Michael Chance avec la chanteuse française Niv dans le retour M105 à 17h32 minutes. On est toujours avec une partie de l'équipe des filles à papa. Et on va y aller avec des petites questions brèves, estivales encore une fois.
1: Puis comme le concept, c'est discussion autour de hot dog, on va parler de bouffe. Mmh. Alors.
2: on est tous gourmands.
0: Encore. Un, deux, trois.
1: Mmh. Ouais! Alors, je veux savoir, premièrement, êtes-vous plus hamburger ou hot dog?
3: Hot dog all the way pour moi. Hot dog du Costco particulièrement. Je sais pas si.
0: Ah ouais.
3: Je sais pas pourquoi. Hey, c'est pas
0: ils
3: cher.
0: Sont, ils sont-tu bons pour de vrai?
3: Hey, délicieux. Oh, puis c'est 1,25 puis ça vient avec la boisson. Moi, je suis vendu.
2: Il vient de faire une belle pub, là, quand même.
0: Ben, s'ils veulent un porte-parole, il y en a un qui va s'installer ici à Granby. Ils vont t'appeler.
3: Là. Oui, ben exact. C'est ça, je suis là.
2: Je suis plus burger, mais un burger maison. Là. Tu sais que tu peux mettre des champignons, d'un bon fromage, du bacon, de la salade. Un burger, c'est ce que je préfère.
0: Bien gras et dégoulinant.
2: Oui, absolument.
4: Ah, mais moi, en cantine, hot dog ou pogo, même si c'est pas dans les choix, je le nomme. Mais à la maison, j'avoue que hamburger de mon chum avec un cheddar fort, là, genre.
0: Et on met quoi dans les hot dogs ou sur le pogo ou dans les hamburgers? On met de la mayo, de la moutarde, du ketchup ou d'autres affaires?
4: Ben là, ça dépend, mais moi j'aime ça. Je suis assez old dress, là. Je mets pas d'oignon, mais sinon, c'est le fun qu'il y ait un peu de tout, non?
2: Ouais, moi c'est comme je disais, burger, faut qu'il y ait de la magie un peu, là. T'sais, ketchup, mayo, moutarde, salade, tomate, oignon. Mais oignon, tu sais, caramélisé avec un peu de champignons, un petit peu de balsamique, là, c'est vraiment coquin.
0: Hey,
2: c'est,
0: ça on donne commence vrai. À avoir faim, papy.
3: Moi, ça serait juste ketchup. Pour le, ben, tu sais, à moins qu'il y ait du fromage.
4: Tu manges-tu des pâtes au beurre?
3: Ben oui, mais j'ai jamais trouvé la bonne recette encore. Non, mais ouais, juste ketchup pour moi.
1: Et puis moi, j'ai une question qui... La population en général, il n'y a pas de consensus, OK? Un hot dog, est-ce que c'est un sandwich selon vous?
3: Ouf.
2: Non.
1: Non. Ben non, mais c'est deux pains avec une petite
0: avec,
4: un hot dog.
0: Avec la fausse viande.
4: C'est comme catégorie.
3: Non, mais il y a comme. Est-ce que des pâtes, c'est une salade? Tu sais, là, il y a le ça parce que. Tu sais, des pâtes de salade, en tout cas.
4: Ah ouais, des salades de pâtes.
2: Mais pour moi, un hot dog, ça reste un hot dog.
0: Aïe, là, on a mal à la tête. On va arrêter sur poser des questions.
2: C'est pas les questions profondes, là.
0: Ouais, c'est vraiment trop sérieux, cette émission-là. Bien, on va jaser de la pièce maintenant.
1: Oui.
0: On l'a dit en partant en émission tantôt, ça va bien. Ça va drôlement bien, même. Il y a des supplémentaires qui ont été annoncés. C'est un gros wow. Mm-hmm. Vraiment. Est-ce que vous pensiez au départ, en embarquant dans le projet, que ça allait être aussi fort?
4: Ben, moi, je savais que ça allait être bon parce que...
0: Tu l'as fait l'année passée.
4: J'ai joué depuis que j'ai rencontré Martin Goujon. Je pense que c'est pas possible. En tout cas, Martin est bon. Ses textes sont bons. Fait que là, à la base, si le texte est bon, puis il y a le don aussi d'engager des gens de talent avec qui on a du fun, qui sont agréables pour travailler. Fait que là, quand l'équipe est le fun, le texte est bon, les comédiens sont bons, tu te dis, c'est... Mettons, je pense qu'il y a personne qui était inquiet de notre show. Là. On est fiers de notre show.
2: Oui, tout est dans la base. Si le texte est bon, on dirait que tu fais confiance au reste parce que c'est beau avoir du talent puis avoir une belle équipe. C'est à la base l'écriture, le texte, tout le monde est en train de travailler pour essayer d'améliorer ça. C'est comme si ta fondation de maison, là, tu construis sur quelque chose qui est pas très solide, mais là, avec la qualité du texte, t'as envie. En tout cas, nous, l'enthousiasme qu'on a quand on arrive en répétition, on rit nous-mêmes des gags qu'on a entendus des fois 40-50 fois avant la première, ben on se dit, OK, ben ça se peut pas que le public aime pas ça. Fait que là, de voir que les gens sont au rendez-vous, c'est extraordinaire.
3: Mais je m'attendais pas que ça rie autant, par contre. Moi, c'est ça qui me déstabilise. On n'a pas eu de public juste à temps la première. Puis, hey, c'est déstabilisant. Moi, comme comédien, j'ai jamais vraiment fait un show où ça riait autant. Dans l'école de théâtre, c'est plus des shows un peu, un peu plus dramatiques.
0: Plus sombre.
3: Hey, mais là, il faut que tu te gages, là. Tu sais, t'as un rire qui dure 15-20 secondes. Là, tu gardes ton intention. Tu sais, moi, ça a été un bel apprentissage pour ça. Mais je veux dire, c'est du bonbon là, que ça rit autant, mais ouais.
0: Et si on regarde depuis le début de l'été, c'est quasiment sold out à tous les soirs. De là la raison pour laquelle il y a des supplémentaires qui sont annoncés. Je pense que Lydia, tu as des dates pour les supplémentaires.
1: Oui, c'est le 12, le 20 et le 21 et le 22 août prochain.
0: Et si on va aller vous voir, on fait quoi?
4: Vous allez sur ancienpresbytère.org. Il y a tout sur... vous pouvez donc cliquer, là, acheter des billets. Vous voyez qu'est-ce qui reste comme siège. C'est pas mal ça. Hein? Sinon, vous pouvez appeler aussi. J'ai pas le numéro de téléphone, mais est-ce qu'on le trouve? En tout cas, ancien presbytère, il y a Anaïs, entre autres, qui est
0: déjà sur le web, c'est facile.
3: Mais oui, c'est ça.
0: Sur le web.
4: Non, mais par téléphone, si vous préférez. Même en personne, si vous allez à la... je pense les soirs où on joue là, à la salle du Verbe divin, à l'école secondaire Verbe divin, la salle La Partée, voilà, il y a quelqu'un qui est là aussi.
1: Pour le téléphone, c'est 450-375-7767.
0: Catherine Renaud, Xavier Roberge et Mélanie Pilon, merci de votre passage.
2: Merci de votre accueil.
0: À la prochaine.
2: Bye bye.
0: Bye. Bye.
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1: 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Et c'est la chanson Feu de camp. C'est Élie Gagné qui sera avec nous. Alors, apportez vos marshmallows.

0: C'est Taylor Swift dans le retour M105. On vous souhaite une bonne fin de journée. Merci d'embarquer avec nous autres. On est ensemble jusqu'à 18, parce que 18, c'est Hakim qui va s'installer pour votre soirée M105. Et je suis en train de regarder la météo, de quoi ça a de l'air. Ben, il fait toujours 24, à moins d'un gros changement. Non, il fait toujours 24 degrés chez nous. Si on regarde ce soir, cette nuit, un petit peu nuage. Le minimum sera de 11 degrés. Demain, beau gros soleil, maximum de 26. Encore un gros soleil samedi, max de 29. Un pas pire soleil avec un petit peu nuage dimanche, avec un maximum de 27 degrés. Et on va venir sur la soirée, parce que on est jeudi, ce qui veut dire qu'il y a un marché public en ce jeudi. On le sait que c'est le samedi, mais il y en a aussi pendant la saison estivale, les jeudis. Alors, on vous invite à aller faire votre tour à la place du marché pour rencontrer les producteurs locaux, vous offrir des petits fruits. Les maïs sont sortis aussi. J'en ai dégusté le week-end dernier, puis il était quand même pas pire bon, honnêtement. Donc, allez faire votre tour là. Puis en plus, ce soir, vous avez une ambiance musicale qui vous est offerte par le duo musical qui s'appelle Garden Groove.
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Effectivement, c'est pas pire chaud actuellement. 24 degrés sur la région. Beau gros soleil pour terminer votre journée, peut-être de travail, amorcer votre soirée du jeudi. Hey, je suis Marlon. Je vous souhaite une bonne soirée. C'est Hakim qui s'installe tantôt. Puis on se donne un autre rendez-vous lundi prochain dans le retour. Bye.

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4: Ici Marianne Roy et voici les infos M105. Le service de police de Grande Bay observe une tendance préoccupante qui touche plusieurs régions du Québec, soit le recrutement de jeunes par des groupes criminels à l'aide des réseaux sociaux. Même si aucun dossier concret n'a été signalé à Grande Bay jusqu'à maintenant, le phénomène préoccupe les policiers qui multiplient les activités de prévention dans les écoles et les messages destinés aux parents. Les parents sont encouragés à surveiller les applications installées sur les téléphones de leurs enfants, notamment les plateformes de messagerie cryptées comme Telegram ou WhatsApp. Une étude italienne indique que la présence de particules de plastique dans le sang pourrait augmenter le risque de crise cardiaque. Les chercheurs ont détecté des microplastiques chez 84 % des patients ayant subi un infarctus, contre 32 chez des participants en santé. Selon un cardiologue de l'Institut de cardiologie de Montréal, ces particules pourraient favoriser l'inflammation et le développement de plaques dans les artères. Et d'ailleurs, le tabagisme et l'exposition à la pollution de l'air seraient aussi associés à des concentrations plus élevées de microplastiques. La bâtisse de l'ancienne Église unie du Canada à Grande Bay est de nouveau sur le marché immobilier. Elle avait été acquise en 2024 par Philippe Mercier qui souhaitait y aménager un lieu de diffusion culturelle. Les photos publiées dans l'annonce de vente laissent entrevoir certains travaux réalisés à l'intérieur du bâtiment, mais M. Mercier n'avait pas de commentaire à faire au service de nouvelles concernant la situation actuelle de la bâtisse. D'ailleurs, il assure lui-même la vente de l'immeuble et rappelons que M. Mercier, homme d'affaires de la région, est aussi affilié à Soif de musique et l'espace diffusion qui ont toutes deux cessé leur activité dans les derniers mois. Voilà, pour plus de détails et d'autres nouvelles, rendez-vous au m105.ca.
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6: Et encore une fois, ce soir, c'est Hakim Desnoyers qui vous accompagne dans vos soirées M105. On va continuer tout ça pendant 2 heures et j'ai tellement de plaisir à être avec vous autres, vous le savez. Jeudi, on met la switch en mode week-end, tranquillement, pas vite, puis c'est bien correct. Et je vais vous aider à la mettre en mode week-end avec la musique qui s'en vient. J'ai entre autres Coldplay, Marc Dupré, et on part ça avec Mal Smith à M105.

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Et c'était Benson Boone à M105. 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Au retour, David Guetta, entre autres, ça s'en vient, et on va voir aussi Chabouzi.

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c'était Where is my husband à M105 et je vous parle ici parce qu'on est en plein dans les vacances de la construction et je le sais, c'est pas toujours facile de trouver l'activité à faire, mais ça tombe bien parce qu'on a le balado Suivez le guide qui est de retour cet été et qui va vous faire découvrir la région en audio et en vidéo. Ça se passe avec Lydia, Emily et Vanessa qui vont visiter différentes municipalités. On parle de Lac-Brome, Waterloo, Coinsville et Granby région et ils vont faire une chronique aussi aux alentours de 7h35 dans M105 le matin où on vous dévoile en exclusivité les activités vedettes du balado et en plus on fait un petit survol du calendrier d'événements à venir, donc c'est super le fun. Et cette semaine dans Suivez le guide à Lac-Brome, on vous dévoile trois adresses pour un pique-nique champêtre. À Waterloo, des activités culturelles qui sont uniques, et à Coinsville, ben, on va sortir avec deux activités plein air et sans oublier aussi Granby région avec des idées de sortie à faire en gang. Donc c'est super le fun si vous voulez vraiment sortir un peu au courant de vos vacances. C'est le balado à écouter. Au retour, on va avoir entre autres Sale Barbe. Ça va être super bon à M105.

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11: Ici Marianne Roy et voici les infos M105. L'entrepreneur Grandbien, Sean Poulin, propriétaire de l'entreprise Écolocal, a vu son principal outil de travail disparaître lors d'une série de vols survenus dans son quartier. Son vélo, qu'il utilise quotidiennement pour se déplacer chez les clients, figure parmi les objets volés. Spécialisé en aménagement paysager à vélo, l'entreprise mise sur un fat bike électrique et une remorque adaptée pour transporter outils et équipements. Donc, la perte de ce moyen complique considérablement les opérations de l'entrepreneur qui réalise les contrats de cette façon. Le service de police de Grande Bay confirme avoir reçu une plainte le 18 juillet concernant des vols dans plusieurs cabanons du secteur. Et donc, selon le porte-parole Marc Farran, plusieurs remises ont été visitées par des voleurs au cours de la même nuit. Et une enquête est toujours en cours. Les avocats ont prononcé leur plaidoirie d'ouverture ce matin dans le cadre du procès d'un homme accusé d'avoir tué sa fille de 9 ans en 2025 lors d'un voyage à New York. Luciano Fratolin est accusé du meurtre au deuxième degré et de dissimulation de cadavre en lien avec le décès de sa fille. L'homme de 45 ans a plaidé non coupable des deux chefs d'accusation. Il est détenu sans caution depuis son arrestation en juillet 2025. La police de l'État de New York a expliqué avoir relevé des incohérences dans le récit de l'homme et la défense soutient que la police a ignoré des éléments de preuve après que M. Fratolin eut signalé l'enlèvement de sa fille. Et la ville de Granby avise la population que des variations de pression et une possible coloration de l'eau pourraient être observées sur son réseau d'aqueduc jusqu'au 27 juillet. À moins qu'un avis de rinçage ne soit diffusé, la qualité de l'eau n'est pas compromise, donc propre à la consommation. Voilà, pour plus de détails et d'autres nouvelles, rendez-vous au m105.ca.

Celle-là, c'est l'une de mes préférées de Sarah Dufour, Baseball, qu'on vient d'entendre à M105. Et je vous parle d'un rendez-vous à ne pas manquer au marché public le 7 août prochain. Il va y avoir une campagne de financement, une bonne bouffe aussi, puis de la danse qui vont être de la partie. Et c'est organisé par Musique Québec Band, qui ont organisé une levée de fonds pour le groupe Scout Georges Pépin de Granby. Donc, au programme, on parle de hot dog, des chips, des bonbons, du popcorn, de la liqueur, à très, très bon prix. Et on vous invite aussi à venir danser gratuitement en compagnie du band. Et on va avoir des danseurs aussi de Real Team Country qui vont mettre le feu au plancher, tout simplement, ça c'est certain. Donc on vous invite à venir soutenir la cause, c'est une invitation de M105. Au retour, on va voir entre autres Laurent Saint-Martin et Corneille. Bougez pas!

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0: Demain, vendredi, on va parler soccer avec Martin Bélanger du Cosmos de Grimby.
1: Pour suivre le guide, on vous invite à faire votre épicerie à saveur locale. Et c'est la chanson Feu de camp. C'est Élie Gagné qui sera avec nous. Alors, apportez vos marshmallows.
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0: Et celle-là, c'était la toute dernière de Céline Dion qui se nomme Bonjour, pardon, merci. Mon nom, c'est Hakim Desnoyers. Ben, je vous souhaite un excellent week-end et ben, prenez soin de vous et on va se retrouver à quelque part dans la programmation de M105, bien évidemment. Et sur ce, ben, bon week-end. Bye bye.
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11: Ici Marianne Roy et voici les infos M105. Le service de police de Granby observe une tendance préoccupante qui touche plusieurs régions du Québec, soit le recrutement de jeunes par des groupes criminels à l'aide des réseaux sociaux. Même si aucun dossier concret n'a été signalé à Granby jusqu'à maintenant, le phénomène préoccupe les policiers qui multiplient les activités de prévention dans les écoles et les messages destinés aux parents. Les parents sont encouragés à surveiller les applications installées sur les téléphones de leurs enfants, notamment les plateformes de messagerie cryptées comme Telegram ou WhatsApp. Une étude italienne indique que la présence de particules de plastique dans le sang pourrait augmenter le risque de crise cardiaque. Les chercheurs ont détecté des microplastiques chez 84% des patients ayant subi un infarctus, contre 32% chez des participants en santé. Selon un cardiologue de l'Institut de cardiologie de Montréal, ces particules pourraient favoriser l'inflammation et le développement de plaques dans les artères. Et d'ailleurs, le tabagisme et l'exposition à la pollution de l'air seraient aussi associés à des concentrations plus élevées de microplastiques. La bâtisse de l'ancienne Église unie du Canada à Granby est de nouveau sur le marché immobilier. Elle avait été acquise en 2024 par Philippe Mercier qui souhaitait y aménager un lieu de diffusion culturelle. Les photos publiées dans l'annonce de vente laissent entrevoir certains travaux réalisés à l'intérieur du bâtiment, mais M. Mercier n'avait pas de commentaire à faire au service de nouvelles concernant la situation actuelle de la bâtisse. D'ailleurs, il assure lui-même la vente de l'immeuble et rappelons que M. Mercier, homme d'affaires de la région, est aussi affilié à Soif de musique et l'espace diffusion qui ont toutes deux cessé leur activité dans les derniers mois. Voilà, pour plus de détails et d'autres nouvelles, rendez-vous au m105.ca.